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0: Il est 5 heures.
1: Bonne nuit à tous, Julie Buron pour ces informations. Le 24 juin, le plus chaud de mémoire belge, la température a battu un record vieux de 50 ans. Elle a atteint 35,1 degrés à Uccle, faisant donc de ce 24 juin le plus chaud depuis le début des relevés. L'association de défense animale SEA pour suppression des expériences sur l'animal lance un appel. Elle demande aux autorités de suspendre le transport d'animaux vivants vers les abattoirs en cette période de canicule. Selon elle, lorsque les températures extérieures atteignent 36 degrés, le thermomètre peut grimper jusqu'à 50, voire 60 degrés à l'intérieur des bétailleurs ou des cageots utilisés pour transporter les volailles. Ces conditions exposent les animaux à d'importantes souffrances. Pour appuyer sa demande, l'association a également lancé une pétition en ligne. Un arrêté de police en province de Luxembourg au vu des fortes chaleurs sur le territoire. L'arrêté rappelle qu'il est interdit d'allumer ou de maintenir un feu dans les bois et les forêts à moins de 100 mètres de ces bois, ces forêts et même ces broussailles. 5 personnes qui étaient dans l'avion avec le médecin diagnostiqué positif à Ebola lors de son retour en France en provenance de Kinshasa sont considérées comme possibles cas contact par précaution. Elles ont été identifiées et placées en isolement. Donald Trump a répété ce mardi que les pays de l'OTAN avaient laissé tomber les États-Unis pendant la guerre contre l'Iran. Il l'a dit en présence du patron de l'Alliance, Mark Rutte, qu'il recevait à la Maison-Blanche. Le président américain s'en est ensuite pris particulièrement à l'Espagne, tout en critiquant également l'Italie, le Royaume-Uni, l'Allemagne et la France. À la Coupe du monde de football, Jérémy Doku a retrouvé mardi soir le groupe des Diables Rouges après l'accouchement de sa compagne. Ce mercredi, il a suivi un programme allégé à l'occasion de l'entraînement collectif. L'ailier de Manchester City avait été déclaré inapte pour le match contre l'Iran en raison de problèmes respiratoires. Sa bonne forme n'a pas encore été confirmée en vue du match contre la Nouvelle-Zélande. C'est tout pour ces informations. Merci de nous écouter.
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5: Jeudi 25 juin, bon début de journée avec nous. C'est le best-of du réveil de Typique, comme tous les jours entre 5 et 6. Gaëtan et Audrey seront là dans moins d'une heure. En les attendant, on va comme de coutume réécouter les meilleurs moments de l'émission. On va comme de coutume aussi émerger tranquillement avec plein de good music. La suite avec Sam Bars.

0: Bon jeudi, bon petit matin et bon réveil avec nous sur Tipeee. On sort du lit avec plein de good music. La suite, ce sera avec Justin Timberlake avant de l'écouter avec son morceau My Love. Première séquence best-of de la journée.
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0: Dans sa chronique, Cathy est venue nous parler hier des dernières sorties ciné, notamment des films Les Caprices de l'Enfant Roi ainsi que Jim Queen.
2: Comme tous les mercredis, on retrouve Cathy Mellon pour parler des sorties ciné du jour. Bonjour Cathy.
3: Coucou Cathy.
4: Bonjour à tous, coucou tout le monde. Cette semaine, j'ai choisi pour vous deux comédies, une à voir en famille et l'autre pas du tout à voir en famille.
2: Ah bah on commence avec la comédie familiale.
4: Allez, c'est parti. C'est une très très bonne surprise, ma bonne surprise de la semaine. Ça s'intitule Les Caprices de l'Enfant Roi et c'est signé Michel Leclerc. Alors si vous allez beaucoup au cinéma, Michel Leclerc, vous devez le connaître, c'est un réalisateur français, moi je l'aime beaucoup. Il avait remporté le César du meilleur scénario pour Le Nom des gens. Il a fait aussi La lutte des classes avec Leïla Bekti ou encore Les goûts et les couleurs. Et à chaque fois, il fait des films qui parlent de notre société, de politique, des rapports de classe, mais c'est avant tout des comédies, c'est bourré d'humour, c'est hyper fin et surtout, il n'y a pas de leçons pesantes. Alors cette fois-ci, il s'amuse avec l'histoire de France. Nous sommes au XVIIe siècle, le jeune roi Louis XIV, il est menacé par la Fronde, on veut le tuer. Et donc sa mère décide de le remplacer sur le trône par un sosie pour, pendant ce temps-là, mettre le roi à l'abri pendant quelques mois. Et donc, le roi Soleil, le futur roi Soleil, il se retrouve caché au sein d'une troupe de théâtre où il va croiser Molière, Cyrano de Bergerac, joué par Artus ou encore...
2: Oh, j'adore.
4: Ah,
2: ouais, j'adore Artus, j'adore.
4: Et il y a aussi Franck Dubosc qui incarne D'Artagnan.
3: Mais j'ai un petit doute, Cyrano de Bergerac, c'est pas un vrai... Enfin, il a pas existé si c'est un personnage de théâtre.
4: Ouais, bah t'as tout à fait raison, bien vu. En plus, il a été inventé en 1897, donc rien à voir avec l'époque du roi Soleil. Alors, je vous explique le twist de ce film. On n'est pas du tout dans un film historique, on est dans un film qui joue avec l'histoire. D'ailleurs, le film s'ouvre avec une note du réalisateur qui dit « C'est une histoire vraie, sauf pour les historiens ». Donc, on est dans de la fantaisie pure. Et

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3: Lui, étrangement, comme il connaît la rue, comme il connaît la débrouille, eh ben, il est super fort pour détricoter les intrigues de la cour. Donc, c'est marrant de voir que un mec qui est pas, enfin, des gens
4: étaient faits pour et
3: ouais,
4: pas
3: voilà,
4: vraiment. Ouais.
3: Ils sont pas du tout dans leur milieu, mais le faux roi se débrouille beaucoup mieux que le vrai roi.
5: Et il parle de quoi exactement ce film finalement?
3: Ah oui, c'est vrai.
5: Pour
3: que
5: résumer,
3: tu peux comprendre la question. Il y a les scènes hilarantes, c'est de l'aventure, mais le film il parle de quoi? De pouvoir, de privilèges et de la nécessité de sortir de sa bulle, et je pense que c'est un message sans doute pour nos dirigeants en fait, ça vise ceux qui nous dirigent aujourd'hui, qui racontent « Oui, ben enfin, vous traversez la rue, vous trouvez du travail !» Ben oui,
4: ah oui, Jackie.
3: Ah, voilà. En tout cas, moi j'ai trouvé le film hyper, hyper drôle, on sent que le casting s'amuse beaucoup, et alors tu disais que t'adorais Artus.
5: J'adore ce gars.
3: C'est le personnage le plus attachant, il est hyper drôle, et surtout...
4: Mais le petit aussi qui joue, moi je trouve,
3: oui.
4: Et il a l'air d'une intelligence ce petit.
3: Oui, oui, oui, mais il joue les deux rôles,
4: ouais,
3: hein.
4: C'est
3: il
4: ça.
3: Joue le fils du charcutier et le roi, et Artus, ils en ont fait un Cyrano de Bergerac qui est un peu cuir, et donc gender fluide, et je trouve
5: j'adore.
3: Ça super moderne.
4: Et alors, l'autre film qu'il ne faut pas aller voir avec les enfants, c'est lequel?
3: Alors lui, accrochez-vous.
4: Ça fait peur ou quoi?
3: Non, ça ne fait pas peur. C'est un film d'animation, donc on se dit, je vais aller le voir en famille, ça s'appelle Jim Queen, mais c'est complètement barré. On imagine une société où tous les homosexuels sont atteints d'une étrange maladie qui les rend hétéros. Donc d'un coup, ils attrapent du bide, ils deviennent un peu patriarcaux, ils prennent de la place dans les trams, voilà, c'est une maladie étrange, mais voilà, je vous l'ai dit, c'est un concept un peu fou, et c'est un film qui joue avec les normes, avec les identités, les clichés. Alors, c'est irrévérencieux, provocateur, c'est super vulgaire, je vous préviens, dans ce qu'on entend et dans ce qu'on voit, franchement,
4: okay.
3: faut bien s'accrocher.
5: Mais le but, c'est de passer un message derrière, quand même.
3: Oui, passer un message sur les clichés qui sont à l'encontre des personnes cuir, des personnes homosexuelles, et de jouer avec. Alors, je pense que c'est un film qui va devenir culte, mais culte dans la communauté LGBTQIA+. Il a été présenté à Cannes et c'était le film dont tout le monde parlait parce que c'était des trucs en gros plan. Ok, on dit les mots, on y va.
4: Ils ont bousculé les codes un petit peu sans langue de bois.
3: Bon,
4: et ça, le titre, c'est quoi du film?
3: Jim Queen.
4: Jim
3: c'est
4: Queen.
3: Aussi hilarant, mais sachez que en dessous de la ceinture, on y va beaucoup, beaucoup, beaucoup.
4: Bon, ah bah comme ça, il y en a pour tout le monde au cinéma.
3: Voilà.
4: Merci Cathy. La semaine prochaine.
3: Yes.
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début de journée avec nous, on continue de se faire du bien, de bon matin avec plein de good music. Adèle sur Typique, voici Set Fire to the Rain.

0: Bienvenue dans ce best-of du réveil de Typique. Bon début de journée avec nous. On est le jeudi 25 juin. Avant de retrouver à 6h Gaëtan et Audrey, on va comme tous les matins se mettre déjà dans l'ambiance en réécoutant les meilleurs moments de l'émission. On va aussi se mettre dans le rythme de la journée avec le meilleur de la playlist de la radio. La suite, ce sera avec Justin Bieber et Boyfriend. Avant d'écouter ça, nouvelle séquence best-of du réveil de Typique. Le tout premier danseur étoile belge a été nommé, c'était dimanche, sur la scène de l'Opéra Bastille. On a eu l'honneur de l'accueillir hier dans l'émission.
1: Le prochain danseur étoile est belge.
2: Oui ! Mais quelle fierté, quoi ! Et on a Thomas qui est avec nous. Salut Thomas !
1: Salut Thomas !
3: Salut !
2: Alors déjà, au nom de toute l'équipe, on peut t'applaudir et te féliciter !
1: Bravo, quelle fierté, franchement.
2: Ah bah attends, t'es le tout premier danseur étoile belge. Tu viens d'être nommé alors, Thomas. Tu viens d'avoir le titre. Comment ça s'est passé?
3: Ouais, c'est ça. J'ai dansé la Bayadère dimanche, ouais, à l'Opéra Bastille. Et à la fin du spectacle, bah, petite surprise, les deux directeurs de l'opéra sont montés sur scène et m'ont nommé danseur étoile.
2: Non mais incroyable, t'as dû avoir les poils sur scène, quoi. Tu t'y attendais ou c'était une surprise?
3: Non, c'est toujours des surprises. Ils aiment bien en plus faire en sorte que là, vraiment ce soit une surprise. Donc ouais. Non, je ne m'y attendais pas. Et puis je commençais un peu à l'espérer, je ne vais pas mentir. Mais voilà.
2: Ça fait combien de temps que tu danses, Thomas? Depuis combien de temps tu fais de la danse classique?
3: J'ai commencé à 8 ans, j'ai 28 ans. Donc 20 ans.
1: Est-ce que tu peux nous expliquer justement c'est quoi exactement ce titre de danseur étoile?
2: Mais comment on peut l'avoir, le titre?
3: Eh ben, en fait, le titre de danseur étoile, c'est le dernier grade dans la hiérarchie de l'Opéra de Paris. C'est le titre le plus prestigieux dans le monde de la danse.
1: Waouh.
3: Et donc voilà, c'est à force de travail, de beaucoup de concours, beaucoup d'années de travail.
2: Sacrifice aussi. Mais... parce que c'est vrai que ça demande l'entraînement, enfin tous les cours que tu dois suivre. D'ailleurs, t'as appris où la danse classique? Est-ce que t'es originaire de quelle région, toi?
3: Alors, je suis originaire d'un petit village en province de Namur, ouais, près de Mété.
2: Ok.
3: J'ai commencé la danse à Dinan, au conservatoire de Dinan, avec un professeur absolument génial, ouais, que j'ai eu beaucoup de chance de
2: rencontrer.
3: Comment
2: il s'appelle? Tu peux lui faire un clin d'œil. Hein.
3: Elle s'appelle Michel de Koninck.
2: Eh ben, on l'embrasse. Et puis après ça...
3: Elle était là dimanche en plus, donc c'est génial.
2: Et alors, après Namur, tu as continué?
3: Et donc après Namur, je suis rentré à l'école de danse de l'Opéra à 12 ans. Donc,
1: wow.
3: Je suis parti de la Belgique à 12 ans. Je suis venu à Paris.
1: Ah ouais, directement. Ok.
2: Non,
1: ouais.
2: Mais t'imagines, ouais, petit garçon, 12 ans,
1: c'est incroyable.
2: Quitter sa famille pour vivre ses rêves, ça
1: peut
2: être une incroyable aventure.
1: À force de travail, on peut réaliser ses rêves. Et maintenant, qu'est-ce que ça implique en fait pour toi d'avoir ce titre de danseur étoile? Qu'est-ce que ça va changer pour toi dans la suite de ta carrière?
3: Bah, c'est une nouvelle étape en fait dans ma carrière. C'est une belle reconnaissance. C'est aussi une grosse responsabilité parce que danseur étoile, bah voilà, on est un peu les.
2: Tu montres l'exemple.
3: La voilà, on est un peu la vitrine de l'Opéra de Paris.
1: Mais ça veut dire que du coup ta carrière, tu vas gagner. Enfin, oui, tu vas pouvoir intégrer plus de casting, plus de pièces de danse. Ça va t'ouvrir, ouais, des portes, j'imagine.
3: C'est exactement ça. Ça va. En fait, je vais danser uniquement maintenant les rôles principaux dans tous, wow, les ballets.
2: Et juste peut-être pour terminer, Thomas, est-ce que tu pourrais peut-être faire un mot pour les petits garçons et les petites filles qui nous écoutent et qui vont à la danse peut-être d'ailleurs aujourd'hui, le mercredi après-midi souvent, ces cours de danse et qui rêvent d'un parcours comme le tien? Qu'est-ce que tu leur dirais ce matin?
3: Bah que tout est possible, vraiment, tout est possible. Moi, j'en rêvais quand j'avais 8 ans, quand j'ai commencé la danse. Aujourd'hui, c'est arrivé, donc voilà, si vous avez envie et que vous y croyez et que vous avez envie de travailler, allez-y, foncez, parce que franchement, ça vaut la peine.
2: Ah bah juste incroyable, Thomas, encore félicitations. On rappelle que tu es donc le premier Belge à devenir danseur,
1: bravo,
2: étoile, et on est très fiers de toi. Et on peut te voir peut-être prochainement dans un spectacle de danse quelque part. Comment on peut faire si on veut suivre un petit peu ton parcours?
3: Alors, j'ai encore quelques spectacles de la Bayadère à l'Opéra là d'ici fin mi-juillet.
2: Ouais.
3: Après, c'est les vacances,
1: ouais,
3: pour nous à l'Opéra, donc ça va me faire le plus grand bien. Et donc, sinon, la saison prochaine, à partir de fin septembre, dans les théâtres à l'Opéra de Paris.
1: D'accord. Génial.
2: Hâte de te voir à l'Opéra de Paris. Et on rappelle, donc, c'est Thomas de Kier, si vous voulez aller peut-être le suivre et suivre un petit peu son parcours. Bravo, Thomas.
1: Merci, champion. Salut, Thomas.
3: Merci.
2: Bisous.
3: Merci, salut, beaucoup.
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0: Merci d'être avec nous tôt ce matin, plein de good music pour attaquer la matinée. La suite avec Avril Lavigne, on l'écoute avec son morceau What the Hell sur Typique.
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0: bon jeudi, bon début de journée avec nous avant de poursuivre la matinée avec plein de bons sons. Louisa et Carbone, vous arrivez sur Typique avec Étincelle. Dernière séquence best-of de la journée.
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0: Quand les moustiques attaquent, la copine de Florent perd toute sa diplomatie. Il est venu nous livrer hier le récit d'un combat à mort où le plus terrifiant n'est pas forcément celui qui pique.
2: La nuit, ce qui m'empêche de dormir, ce ne sont pas les moustiques. Moi, ce qui m'empêche de dormir, c'est ma copine qui chasse les moustiques. Chaque nuit, je me réveille en sursaut avec ma copine debout sur le lit en train de murmurer « Je vais te buter, petit enfoiré. » Terrifié, je réponds « Dis-moi que tu parles aux moustiques, par pitié. » Chaque nuit d'été, la femme si douce que je pensais connaître se transforme en plus impitoyable des guerrières. Au premier bourdonnement, elle se jette hors du lit et allume toutes les lumières. J'ai dit « Mais comment tu peux être sûr que c'est un moustique? C'est peut-être qu'un cousin. » Elle m'a dit « Tu réfléchis trop, tu tapes et puis tu vois. Tu fais comme la police. Tu tapes et puis tu vois. » Mais c'est quand elle se met à parler directement au moustique que je comprends qu'elle a sombré dans quelque chose duquel on ne revient pas. La démence. Elle lui dit « Montre-toi. Je sais que t'es là. » J'ai dit « Mais peut-être qu'il est parti. » Alors l'œil fou, elle me dit « Non, il est là. Je le sens. Il attend quoi? Que je baisse ma garde. Flo, passe-moi un bouquin, je vais le dégommer. » J'ai dit « Oh non, tu vas faire une tache de sang sur les murs. » Elle me dit « J'en ai rien à foutre. Ça fera un exemple pour les autres. » Puis avec le sang, j'écrirai sur les murs moustique. Voilà prévenu. Ensuite, tel Attila, je ne laisserai qu'un survivant pour qu'il aille raconter à son peuple ce qu'il a vu. C'est à ce moment qu'elle décide de passer à l'attaque. Alors elle s'immobilise et débute la traque. Elle observe minutieusement chaque mur en restant silencieuse. Pas un souffle, plus un geste. Juste son instinct de tueuse. Chaque ombre devient une cible potentielle. Chaque rideau un repère comme une base aux rebelles. Alors, tout en le cherchant du regard, elle s'adresse à lui tel Liam Neeson dans Taken. Elle lui dit « Je te chercherai, je te trouverai et je te tuerai. » Et le moustique de lui répondre « Bonne chance. » Alors, peu à peu, elle en fait une affaire personnelle. Sherlock Holmes avait son Moriarty et Ahab son Moby Dick. Ma copine, elle affronte son moustique. Mais pas le temps de tergiverser qu'elle envoie un nouveau coup de claquette dans les airs. Elle me dit « Merde, je l'ai presque eu. Presque. » Presque. Quel mot merveilleux. Christophe Colomb a presque trouvé l'Inde. Le Titanic a presque évité l'iceberg. Et moi, j'arrive presque à dormir. Mais écoutez cela, mes amis. Il y a encore bien pire. Une nuit, je me réveille. Elle est en train d'attacher mes bras à la structure du lit. Alors moi, je me dis « Oh !» Elle me dit « Dans tes rêves, petit. Ce soir, tu me sers d'appât. » J'ai dit « Mais tu vas quand même pas me frapper si le moustique se pose sur moi. » Elle m'a dit « La patrie retiendra ton sacrifice, soldat. » Mais tu fais quoi? Je dis « Arrête, mets les mains pas là !» Elle m'a dit « Ta gueule, je m'échauffe !» Et là, miracle, après un terrible combat de plus de 3 heures, elle touche enfin sa cible qui tomba au champ d'honneur. Je lui dis « Ça va, t'as pas l'air contente ?» Alors elle me lance « Une grande guerrière ne fais-toi jamais sur la dépouille de son ennemi juré. Ce moustique s'est battu avec une dignité que toi tu n'auras jamais. » Alors enfin on se recouche et l'on recherche le sommeil quand soudain, on perçoit un bruit audacieux d'un petit mouvement d'aile. Il est en vie. Il est en vie, le petit enfoiré. Cette nuit-là, le moustique survécut et ma copine capitulée. Mais ce n'était finalement que les premiers actes de la plus grandiose des rivalités. Après tout, sans Moby Dick, Ahab ne serait qu'un simple marin, sans ses géants illusoires, dont Quiroté ne chasserait que des moulins. Alors, depuis chaque nuit d'été, lorsque l'air redevient doux, la légende raconte qu'ils reviennent se défier, l'un volant, l'autre debout.
3: Que je vous dise, un moustique et il en fait un poème. Notre poème maudit.
4: C'est un génie. Génie. Bravo Flo. On peut réécouter d'ailleurs tous les poèmes maudits de Florent Lausson qui sont dispo sur Ovio en podcast et on se retrouve la semaine prochaine pour déjà le dernier poème de la saison.
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0: réveil de Typique. Gaëtan et Audrey seront là pour vous dans quelques minutes pour le réveil de Typique. Vous ferez avec eux jusqu'à 9h, comme tous les matins, le plein de bonne humeur, de good music et de cadeaux. Il y aura encore pour vous aujourd'hui des entrées pour Adventure Valley à Durbuy à gagner. Bonne chance pour ça, belle matinée sur Typique. À plus tard dans la journée.
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2: Bonjour tout le monde, bonjour, bonjour, on est parti pour le réveil de Typique, on est là jusque 9h, j'espère que vous êtes en pleine forme, on a prévu plein de belles surprises pour vous. RTBF Typique, il est 6h. Dans les 30 prochaines minutes, Alex Warren. Il y aura aussi OMI. Et puis on se fera plaisir avec Ravine Lanet. Tout ça, ça arrive dans les toutes prochaines secondes dans vos petites oreilles pour vous détendre ce matin. Mais avant, à 6h, eh bien, on s'informe avec Mario et l'essentiel de l'actu. Bonjour Mario.
3: Bonjour Gaëtan, bonjour à tous. Des débris qui tremblent, des débris qui tombent, des bâtiments qui tremblent, pardon, la panique des habitants. Le Venezuela secoué cette nuit par deux importants séismes, 7,2, 7,5 sur l'échelle de Richter. La présidente du pays a déclaré l'état d'urgence. Sur les premières images, on peut voir des bâtiments totalement effondrés, des secours qui tentent de retrouver des survivants. Le nombre de morts risque d'être très important selon les autorités. Votre nuit a-t-elle été compliquée? Le thermomètre est resté très haut. Nous avons battu un nouveau record de température. À 4h, il n'était pas encore redescendu sous la barre des 25 degrés. Hier, nous avons vécu le 24 juin le plus chaud jamais enregistré depuis le début des relevés avec 35,1 degrés. La région wallonne condamnée par le tribunal correctionnel de Namur. Elle doit fournir des uniformes et des chaussures à ses agents DNF, les gardes forestiers du département Nature et Forêt. Les agents avaient saisi la justice il y a un an. Ils assuraient ne pas avoir reçu de nouveaux équipements complets depuis 2016. Juste avant ce jugement, la ministre wallonne de la Nature avait annoncé débloquer plus d'1,2 million d'euros pour financer de nouveaux uniformes. À la Coupe du Monde de football, de nouveaux qualifiés pour les 16e de finale du tournoi. Dans le groupe A, l'Afrique du Sud, coachée par le Belge Hugo Broos, s'est qualifié en battant la Corée du Sud 1-0. Le premier groupe est le premier du groupe est le Mexique avec 3 victoires. La dernière face à la République tchèque sur le score de 3-0. Un peu plus tôt, le Brésil, le Maroc, la Suisse, le Canada et la Bosnie-Herzégovine ont aussi validé leur ticket.
2: Merci beaucoup Mario, à dans une heure pour le retour de l'essentiel de l'actu. Allez, la météo, ce matin, pas un pet de nuages à l'horizon. Il fait déjà super chaud et ça va continuer avec 30 degrés en de nombreux endroits dès 10 ou 11 heures. Et cet après-midi, ça va être la folie du côté des températures. Évidemment, il y aura que du soleil partout. Et côté température, il fera 37 degrés du côté de Arlon, 34 degrés à Saint-Hubert, 37 du côté de Jeudine, 35 à Charleroi, 35 à Namur, 36 du côté de Bruxelles. Donc vraiment, protégez-vous, hydratez-vous, prenez des nouvelles de vos proches, on vous le dit jamais assez. On est reparti pour le réveil de Typique. On vous accompagne avec ce petit vent de fraîcheur qui arrive. Alex Warren, par exemple, dans quelques instants, Fever Dreams. Et puis hier, Moziman a surpris tout le monde avec cette annonce. On va en reparler ce matin dans le réveil de Typique. Il est devenu papa et ça fait déjà 2 ans. On va tout vous expliquer dans quelques instants. Ne bougez pas, c'est le réveil de Typique. On est là jusqu'à 9h. Bienvenue tout le monde. Bon réveil.
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0: Bonjour tout le monde, salut, salut, bienvenue. On est dans le réveil de Typique jusque 9h et je suis tout seul, je sais pas ce qui se passe.
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0: Bon, moi j'aimerais bien savoir ce qui se passe. Je suis tout seul dans ce studio. Ma collègue n'est pas là, j'espère qu'elle va bien. Donc je vais l'appeler. Je vais l'appeler de ce pas, comme ça on prend des nouvelles de Audrey directement dans cette émission. Voilà, le numéro se compose. Ah ben voilà, ben voilà. En parlant du loup, le voilà, il montre le bout de sa queue.
3: T'es en train de papoter avec Martine. Il est sympa ce garçon, hein.
0: Non mais ça va ou quoi? Tu sais qu'il y a une émission à faire, il est 6h06.
3: Ah oui, je sais, mais je viens au moment important, tu vois.
0: J'adore, elle est totalement en roue libre, c'est bientôt les vacances. Ça va, t'as bien dormi?
3: Moi, on m'a dit que c'était... Non, justement, alors je sais pas si... Non, toi t'as l'air co, tu t'en fous, mais...
0: Ben oui.
3: Pour nous... qui n'avons pas l'air conditionné.
0: Non, alors tu ne l'as plus.
3: Non, j'ai pas l'air conditionné. Eh ben, les gars, je vous jure, c'est galère, quoi. Enfin, il n'y a pas moyen de dormir. Moi, je me retourne toutes les deux secondes. Je sais
0: pas. Pauvre chou.
3: J'ai tout essayé, toutes les astuces, là. Le blanc de Meudon, soi-disant que tu tapes sur tes fenêtres, ça fait rien. J'ai mis, du papier alu, ça marche pas. J'ai mis un linge mouillé sur mon ventilateur, ça marche pas. J'ai mis des glaçons devant mon ventilateur.
0: Ça doit être le boxon chez toi.
3: Ça marche pas, oui. Ça, par contre, ça marche bien. Si tu veux, foutre le dawa chez toi.
0: Le boxon, ça fonctionne bien.
3: Toutes les astuces. Comme
0: prends
3: ça.
0: Ton ordinateur, ouvre ton petit sac,
3: donc courage.
0: Toi.
3: Il fait déjà 23 degrés ce matin. C'est
0: et moi,
3: quoi,
0: je suis comme un ouf ce matin,
3: Ah oui, parce qu'on va recevoir Laurie.
0: Oui, ma meilleure amie.
3: Je savais pas que t'étais fan à ce point-là. Parce que moi, non, j'aimais bien Laurie, mais de là à être en fête comme ça.
0: Non, mais tu sais quoi, c'est toute ma jeunesse. C'est toute ma jeunesse. Donc, je suis trop content.
3: Après, moi, je suis un peu jalouse de Laurie.
0: J'ai fait une story d'ailleurs. Pourquoi ?
3: C'est pas que j'ai quelque chose contre elle, mais voilà. Elle est sortie avec Billy Crawford à l'époque et puis ça a cassé un truc entre nous.
0: Oh, j'adore. Tu lui en parleras tout à l'heure.
3: Elle a piqué mon mec de l'époque et là, je. Voilà.
0: Ah, moi, je suis comme un ouf quand on me l'a annoncé hier. D'ailleurs, j'ai fait une story sur mes réseaux sociaux, Gaëtan Barthos, n'hésitez pas.
3: Elle est juste incroyable, Laurie. Franchement, c'est vrai qu'après, ça a marqué toute une génération et on en est quand même en foufette de l'avoir au téléphone.
0: Quand Romain nous a annoncé ça hier,
3: on l'a au téléphone, pas pour rien non plus, puisqu'elle aura 2-3 trucs
0: à
3: vous annoncer, puisqu'elle va passer beaucoup de temps en Belgique, tiens, Laurie.
0: Exactement. Nous sommes le 25 juin, il est 6h passé de 8 minutes. Et le 25 juin 2009, on apprenait le décès de Michael Jackson.
3: Généralement, on se souvient très bien de où on est quand il y a des annonces comme qui marquent toute la planète.
0: J'étais à Nice, chez ma marraine. J'étais en train de profiter de petites vacances après mes examens.
3: Ouais.
0: Et je me souviens très bien d'avoir été complètement choqué parce que j'avais mes places pour aller le voir à Londres. Moi.
3: Ah bah oui, c'est parce qu'il avait sa grande tournée This Is It. Et je me souviens que c'était tellement choquant que plein de gens n'y ont pas cru. Ils ont cru à un canular, ils ont cru qu'il n'était pas vraiment mort, etc. Mais c'est vrai que des années plus tard, il continue de passionner. En bien ou en mal d'ailleurs, parce que bon, il est autant adoré que autant critiqué évidemment avec toutes les affaires. Et puis il y a eu le film qui a cartonné sur Michael Jackson avec son neveu.
0: Alors
3: Jaffa.
0: Apparemment, il y aura un 2, le premier film donc il est sorti en avril ici. Véritable phénomène au box-office mondial. Et face à ce succès, Michael 2 a directement été officialisé par la famille.
3: Et je trouve ça sympa, c'est son fils qui réalise. C'est son fiston.
0: Ah, ça c'est génial.
3: Oui, c'est lui qui mène un petit peu le projet. Donc dans le 2, c'est vrai que la grande question, c'est est-ce qu'ils vont aborder les affaires ou pas? Les affaires un peu touchy, que la famille n'a pas envie qu'on évoque, évidemment.
0: Je sais pas trop.
3: Mais par contre, moi, j'ai regardé un documentaire. Il y a un documentaire qui est sorti sur les plateformes concernant Michael Jackson. Et là, je trouve que c'est bien foutu parce qu'il donne la parole autant à l'entourage de Michael Jackson, autant aux familles, aux enfants qui ont accusé Michael Jackson d'attouchement. Et donc, je trouve que l'équilibre était parfait. Et donc, à voir dans le 2, j'ai hâte de voir ce qu'ils vont prendre comme angle et comment ils vont s'en sortir pour évoquer à la fois le Michael Jackson, juste incroyable musicalement, mais aussi la part d'ombre, le côté un peu plus mystérieux et puis toutes ces affaires-là aussi.
0: Alors sache qu'il y a déjà 25 à 30% du deuxième film qui ont déjà été mis en boîte. Les producteurs ont utilisé en fait des rushs et des séquences capturées directement lors du premier tournage.
3: Et en plus, comme c'est le fils qui mène le projet, il a des pièces d'exception. Il a même le tournage a été fait avec les vraies tenues de Michael Jackson dans des endroits, par exemple, là où ils ont fait le clip de Thriller. Ouais. Ils sont retournés au même endroit. Donc c'est vrai que pour les fans, c'est juste incroyable parce que c'est d'une précision juste magique. Donc dans le 2, il n'y a que 30% parce que je pense que le reste des pourcentages, c'est de voir.
0: C'est encore en négociation, à mon avis.
3: Qu'est-ce qu'ils vont faire? Ils doivent négocier avec les familles aussi, parce qu'il y a des accords qui ont été passés juridiquement. Donc, à voir, mais en tout cas, ils continuent de passionner tout le monde.
0: On va suivre ça de près, c'est promis. En attendant, c'est la musique qui continue évidemment sur Typique, OMI et Cheerleader.
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0: restez bien là, restez avec nous. Il va se passer plein de choses dans l'émission. 6h19. Dans quelques instants, ce sera Sia et Chandelier. Mais avant ça, on aime vous parler des artistes qu'on vous diffuse dans la playlist de Typique. Il arrive dans quelques instants dans la playlist, justement. C'est Moziman. Moziman qui nous a fait une annonce de dingue hier.
1: Oui, il a surpris tout le monde en fait, parce qu'il a annoncé qu'il était papa. Mais qu'il était papa depuis 2 ans en fait.
0: Ouais.
1: Il a posté une photo sur Instagram d'une photo de lui et de sa fille qui s'appelle Aiden. Je trouve ça juste magnifique.
0: Trop mignon.
1: Et sous la photo, on pouvait lire 2 ans qu'on se cache, 2 ans que je crève d'envie de dire au monde entier à quel point je t'aime. Et donc,
0: oh,
1: on s'est dit, en fait, il a une fille, mais comment ça se fait? Parce qu'il n'a jamais montré qu'il était en couple, il n'a jamais montré sa vie privée. C'est vrai que, il a plutôt réussi à cacher ce qu'il faut le faire, hein, pour cacher sa paternité comme ça. Et ce qui est dingue, c'est vraiment l'histoire derrière cette paternité. Parce que c'est une histoire complètement atypique de base. C'est pas une relation, on va dire, type classique. C'est sa meilleure.

0: meilleure amie qui voulait un enfant, mais qui voulait le faire toute seule. Et donc, elle voulait faire une PMA, quoi, tu vois. Et donc, il a décidé de lui faire un don de sperme pour qu'elle puisse être maman.
1: Le move qui change tout, c'est la sage-femme qui dit « Monsieur, ça vous dérange pas juste de faire le pot à pot ?» Moi, je sais pas ce que c'est, le pot à pot. J'imagine que c'est un truc comme ouvrir la porte. Hein. Je dis, oui, bien sûr, qu'est-ce que je peux faire pour vous?
2: Et là, d'un seul coup, on a un petit corps tout chaud.
1: Là, on me demande de mettre torse nu. Pour ceux qui connaissent pas le pot à pot, on se met torse nu, on prend le bébé sur soi et on rassure le bébé. Et là, c'est un électrochoc. C'est le plus gros électrochoc de toute ma vie. C'est Astérix qui prend la potion, quoi. Je ne peux plus m'arrêter de pleurer.
3: Et là, il annonce que sa meilleure amie et lui vont avoir un petit problème.
0: Ouais, bah en fait, le truc, c'est que si tu veux, de base, comme il était persuadé qu'il allait pas être papa, c'était un rôle qui l'attirait pas, il s'est dit, je vais aider ma meilleure amie à devenir maman, donc je vais lui faire un don de sperme, mais ça s'arrête là. Ils ont même été chez le notaire, ouais, avec un contrat qui stipulait qu'il n'avait aucun droit, aucun devoir, rien du tout à voir avec cet enfant. Sauf que, il le dit si bien, quand on lui a mis le bébé sur lui, le pot à pot, il y a un truc qui s'est déclenché chez lui, c'est comme si c'était la naissance d'un papa aussi. Il s'est dit, non, mais attends, on va avoir un souci là. Comment je vais faire, c'est ma fille, tu vois.
3: C'est là où...
0: Et il a été voir sa meilleure amie.
3: Où il a eu le déclic.
0: Et il lui a dit clairement, ouais, il lui a dit, écoute, en fait, cette histoire, ça va pas le faire. Finalement, je me rends compte que je vais pas pouvoir me dissocier et me distancier de cet enfant. C'est ma fille. Est-ce que tu serais d'accord? Parce qu'il voulait pas gâcher son histoire, parce que c'était son projet à elle. Il a été la voir en disant, voilà, est-ce que t'es peut-être ok qu'on casse le contrat et que je puisse la reconnaître? Elle a accepté. Et elle a accepté aussi que du coup, la petite porte son nom. Donc,
3: trop mignon.
0: Et donc, Aiden Moziman.
3: Et nous, on tenait à le féliciter parce que Moziman, faut savoir que nous on l'aime bien tous les deux, on le connaît très très bien, on connaît évidemment son ancienne manageuse Maude, qui est donc la maman de Aiden, c'est l'ancienne manageuse de Quentin et son meilleur ami. Ça fait des années qu'à chaque fois que je le croise, il est toujours avec elle.
0: Mais oui.
3: Et donc ils ont une très belle histoire à deux.
0: Et en plus, moi je trouve que c'est sympa cette histoire qui arrive là maintenant. En parallèle, on parlait de Doku qui n'avait rien à faire un accouchement en disant le rôle d'un père sert à rien. Et regarde comme quoi, Moziman, il a été à l'accouchement à la base.
3: Il a fait du pot à pot.
0: Rien à voir avec le projet, entre guillemets, et il est tombé complètement amoureux au pot à pot avec sa petite fille. Et je trouve que c'est une belle histoire, et ça prouve bien que le rôle du papa est très important dans ces cas-là.
3: C'est au pot à pot que se crée tout le lien entre le père et le bébé, évidemment.
0: C'est normal qu'avant, tu ressens rien en tant que papa.
3: Enfin, évidemment.
0: Tu vois, c'est la maman qui gère tout, qui ressent tout. Donc là, je trouve ça mignon qu'à l'accouchement, finalement, il ait eu le déclic. Donc félicitations à Moziman, qui est papa, pour fêter ça. Moi, je propose qu'on l'écoute ce matin.
3: Exactement. Dancing on my own, c'est maintenant, c'est tout de suite sur Tipeee à 6h22.

0: C'est beau ça ce qui arrive.
1: J'allais dire la même chose.
0: Si on commence à faire les mêmes vannes, ça, ça devient vraiment inquiétant. Mais c'est beau ça qui arrive du coup, parce que c'est beau ça. En fait, on m'a toujours dit par contre, si tu dois répéter deux fois une vanne, c'est qu'elle n'est pas drôle.
2: Non, mais on la répète quelques fois parce que justement, elle a bien marché la première fois.
0: Et puis tu sais quoi, c'est par 30 degrés, tu n'as plus l'esprit clair. À un moment donné, on ne peut plus réfléchir comme il faut.
2: Par 30 degrés et.
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0: On se prépare parce que Laurie sera au téléphone avec nous tout à l'heure. Oh. On est emballés comme deux coucous parce que voilà, déjà Laurie, elle a des trucs à nous annoncer. Elle va passer beaucoup de temps en Belgique et elle va nous expliquer ça tout à l'heure. Mais rien que le fait de composer le numéro de téléphone.
2: Ah, mais attends, moi
0: d'appeler Laurie, tu vois, genre.
2: Attends, je suis comme un ouf.
0: T'imagines le petit Gaëtan dans sa chambre à l'époque, s'il avait eu le numéro de téléphone de Laurie, ça aurait été incroyable.
2: Mais non, fallait, je l'ai pas à l'époque.
0: C'était notre star de l'époque, quoi. Et
2: complètement.
0: Est-ce que t'avais les posters de Laurie dans
2: la chambre? J'en ai les posters, j'ai été là-bas en concert et Laurie, ça a été une de mes toutes premières interviews quand j'étais jeune.
0: Oh, c'est mignon.
2: Quand je débutais en radio, j'avais 14-15 ans.
0: Et alors, ta chanson préférée de Laurie, c'est laquelle?
2: Bah, celle-là.
0: Laquelle?
2: Ah bah, je
0: Parce qu'il y en a plusieurs.
2: Ah non, mais c'est ta
0: meilleure. Ah, c'est celle-là?
2: Bah ouais.
0: Moi, j'aime bien Latino, là. Sur un air Latino. J'aimais bien celle-là. En plus, comme il fait chaud, ça fait un peu plus latence. Voilà.
2: Oh. Ouais, c'est vrai que c'est sympa. Ah non, et il y avait celle-là aussi qui était très très bien aussi.
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0: Je suis comme ça. Et pourquoi est-ce qu'on danse bêtement sur cette chanson?
2: On a l'air teubé. Enfin, j'espère que vous êtes tout aussi emballés que nous. Dites-le nous, hein, 0471-200-300.
0: Eh bah, dites-nous, c'était quoi votre chanson préférée de Laurie?
2: Ouais.
0: Voilà,
2: ouais.
0: Dites-nous. Ou alors même de ces années-là, il y avait d'autres artistes. Hein. Il y avait qui en face de Laurie? Il y avait Britney Spears. Bon, ça, c'était la concurrente, mais.
2: Ouais.
0: Sinon, il y avait qui d'autre?
2: Il y avait Amel Bent à ce moment-là.
0: Amel Bent. Enfin, c'était toutes des stars qu'on aimait bien écouter en mode déprime. Moi, j'aimais bien. Evanescence.
2: Ah, Evanescence. Ouais, c'est vrai que c'était à ce moment-là aussi.
0: Je faisais larguer.
2: Il y avait Kyo.
0: Oh, Kyo aussi. Bah, ouais. Allez-y, on va se replonger un petit peu dans nos souvenirs années 90 et 2000. Dites-nous un petit titre peut-être que vous aimeriez réentendre ce matin. 0471-200-300.
2: Sinon, la grosse boulette du jour, elle est attribuée à Airbnb, les amis.
0: Oui, un Airbnb. Et pour une fois, c'est une grosse boulette belge parce que pendant quelques heures, il y a la location du bureau du Premier ministre qui a été proposée. On vous expliquera comment ça se fait et pourquoi.
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2: Du côté des routes, à 6h32, rien à signaler, le trafic est fluide. On vous informe tous les matins de vos conditions de circulation. Et pour vous accompagner au volant, rien de tel qu'un petit Bossa et magnétique.

0: Ouais, fais pas genre toi.
1: Allez, vas-y, fais la même chose. Parce que la dernière fois, Gaëtan est revenu vers moi, il m'a dit, t'as vu, j'ai tapé dans les mains sur la Macarena, bah, tape un peu là-dessus. Et là, progrès.
0: Il y a quelque chose qui se passe.
1: Il y a un petit quelque chose.
0: Ouais, mais attends, on va revenir dans quelques instants sur quelque chose. Il y a un collègue qui essaie de te piquer et ça ne va pas.
1: Non, mais il faut partager ses jouets.
0: Que dalle. Tu es ma collègue et la collègue de personne d'autre.
1: Il est jaloux, le petit, c'est mignon.
0: J'ai bien compris. On en reparlera. On va en reparler de cette histoire.
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3: Oups, la boulette.
0: Ouais, me regarde pas comme ça, toi, Mario, en face.
1: Non, mais je suis dans la pièce, par contre, je vous entends. Donc, alors, je vous explique quand même deux secondes parce qu'il y a les deux là qui sont en train de se chamailler.
0: Oui.
1: Mario.
0: Tout à fait.
1: Mario vient dire bonjour aux gens parce que.
0: Mais pas du tout.
1: Mais si, vous êtes en train de vous chamailler. Il y a Gaëtan qui ne veut pas que Mario me pique, mais je peux choisir, moi aussi, en fait.
0: Mais non.
1: Je peux surtout moi choisir.
0: Non. Toi, t'as déjà choisi. Je suis désolé, mais ça ne se passera pas comme ça.
4: Mais partage.
0: Mais que dalle. Mais ça va aller, toi.
4: Mais pourquoi?
0: Mais c'est ma collègue et 20 ans.
4: C'est
0: 20 ans que je galère avec elle. 20 ans que je fais du babysitting. C'est pour que tu me la piques après. 20 ans que je me la tape.
1: Mais tu sais
0: que je me tape son caractère.
1: Tu sais que je connais Mario aussi depuis 20 ans.
0: Ah.
1: Oui, attention.
0: Non, j'étais là avant.
1: Ah non.
0: Non,
1: c'était en même temps, attention. Je vous ai connus tous les deux en même temps. Ah ouais, oui.
0: Ouais.
1: Dans une autre radio.
0: Après tout ce qu'on a vécu, toi et moi.
1: Il est jaloux, regarde jamais.
4: Et tout ce qu'on a vécu, toi et moi.
1: Ça, c'est vrai, on a vécu beaucoup de choses avec Mario.
0: Oh là, tu vas me chauffer, tu vas me chauffer. Vous avez rien vécu du tout, c'est compris.
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0: Oh, sinon, on va parler de ceux qui font l'actu et pas pour les bonnes raisons. C'est la grosse boulette du jour et t'as qu'à te démerder.
1: Oh, bah dis donc. Ah non, mais il faut qu'on parle quand même de cette grosse boulette qui s'est passée en Belgique. Il y a des journalistes flamands qui ont mis en location le 16 rue de la Loi au nom de Bardo Ever sur Airbnb.
0: Ah oui, c'est un truc de fou. Ils ont voulu tester la fiabilité de la plateforme et comment dire.
1: Ah oui, c'est ça.
0: Pas trop.
1: En fait, ils étaient en train de mener une enquête et donc clairement, ils voulaient tester un petit peu Airbnb. Et l'enquête, c'était quoi? C'était pour voir un petit peu les petites annonces, tu sais, qui sont publiées sur la plateforme. C'est vrai que parfois, il y a des particuliers, des micro-entreprises, des grandes sociétés immobilières et certains usent d'une fausse identité.
0: Ouais, il y a beaucoup d'arnaques sur Airbnb.
1: Ils voulaient voir si, en faisant une fausse annonce avec une personne, mais qui n'est pas vraiment la vraie personne derrière, si ça fonctionnait. Sauf que ils ont créé un faux profil au nom de Bardo Ever, ils ont pris des photos tirées de Wikipédia et de la régie des bâtiments, ils ont habillé le compte, ils ont proposé à la location l'hôtel particulier du 16 rue de la Loi. Pendant 2 mois, il y a le siège du gouvernement fédéral.
0: 2 mois, t'imagines ?
1: Qui a été rebaptisé Low Street Lodge, qui était à la location. Et chaque demande de location était systématiquement rejetée par The Standard. Et donc le journal a dévoilé la supercherie puisque Airbnb a lancé une enquête interne pour comprendre ce qui s'était passé.
0: Oui, et ce qui s'est passé, c'est que Bardo Ever a pris son téléphone parce qu'il l'a remarqué. On a prévenu Bardo Ever comme quoi son bureau et sa petite maison, 16 rue de la Loi, était à la location. Elle a fait « Allô, bonjour, c'est Bart. Hein. Ça va pas du tout. Il y a mon bureau qui est en location. Je reçois plein de visiteurs. » Et donc, du coup, c'est à ce moment-là que Airbnb a supprimé l'annonce, mais 2 mois après, c'est énorme.
1: Oui, c'est ça, ça fait beaucoup de temps. Et donc, ils ont contacté Airbnb pour voir ce qu'ils allaient répondre à ça. Il n'y a pas eu un mot sur le fait qu'on puisse faire ça sur la plateforme et pas un mot non plus sur le fait d'avoir usurpé l'identité d'une personnalité publique pour proposer comme ça pendant des mois un bâtiment de pouvoir comme lieu de débergement. Je t'avoue que c'était un petit peu touchy comme idée.
0: Mais vous partez bientôt sûrement en vacances, donc faites très attention aux villas, aux biens que vous louez via Airbnb.
1: Il y a plein de gens qui sont arnaqués. Hein.
0: Parce que moi j'ai un pote, il a loué un truc dans le sud de la France, une belle maison. Il est arrivé devant, il y avait déjà des gens dedans. La maison était habitée. Il a dit, mais j'ai loué la maison. Ah ben non, je crois pas, non. Ça fait 6 mois qu'on habite ici.
1: Oh, la gênance. Non, moi, j'ai une copine comme ça. Elle était pas. Pardon, ça m'a fait rire, mais c'est horrible. Elle a loué un truc Airbnb avec vue sur mer. En fait, il y avait un tableau avec de la mer dans la chambre.
0: Mais non.
1: Tout à fait mentir. Hein. T'as vraiment vu sur la mer.
0: Les amis, faites attention quand vous louez vos biens pour cet été. En attendant. Un petit Gorillaz, on va siffler dans la voiture là. Gorillaz.
1: Qui peuvent, merci.
0: T'y arrives toujours pas.
1: Ah non.

0: coup de vieux. Ce sera avec Julien Doré. Et puis Audrey, sa patience, le scroll, elle vous ramène tous les matins le meilleur des réseaux sociaux.
1: Ah, j'aime bien faire ça. Et là, je suis tombée sur un papa qui fait le buzz sur les réseaux sociaux. Alors, je voudrais péter un câble tout à l'heure. Enfin, j'ai un truc à dire. Ça m'a saoulée. Je suis tombée sur cette vidéo et je voulais avoir votre avis sur le sujet, justement. Je vous dirai exactement ce qui s'est passé, mais je trouve qu'il lui arrivait quelque chose de pas cool et de pas juste.
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0: Ouh, ça va te faire plaisir ça. Il va faire très très chaud aujourd'hui. De quoi se mettre de bonne humeur et bah avec la température qu'il va faire, c'est parfait. C'est Jamaïcaine. On va aller en Jamaïque avec Ugel et Solto.
1: Ah, c'est Bam Bam. J'aime
0: ça
1: bien celui-là.
0: Bam Bam.
1: Il est sympa.
0: En attendant, elle adore scroller. Elle vous ramène le meilleur ou le pire des réseaux sociaux tous les matins dans le réveil de Typique. Et là, je pense qu'on va parler du pire.
1: Bah pour une fois, ouais. Il y a une vidéo qui m'a saoulée et qui tourne là depuis plusieurs jours. Je suis tombée dessus hier en fait, ou dans la vidéo sur les réseaux sociaux. On voit un papa en fait qui est dans les toilettes femmes avec ses deux petites filles pour leur laver les mains. Ouais. Il se fait littéralement engueuler par un homme qui était là dans la station service et qui appelle carrément la police. Parce que le gars est dans les toilettes des femmes.
0: Allez, c'est n'importe quoi, il est avec ses deux petites filles.
1: Le papa, tu vois qu'en plus, il garde son sang-froid, il essaye de faire, de rester calme devant sa fille, parce qu'il voulait se montrer rassurant, tu vois. Les petites, elles ne comprenaient pas ce qui se passait.
0: La petite, à un moment, elle s'est quand même mise à pleurer.
1: Bah, tu m'étonnes, tu vois.
0: Malaise.
1: Ton papa, on dit qu'on va appeler la police, évidemment que t'as peur. Elle était effrayée par la situation. Mais je me suis dit, mais qu'est-ce que ça peut te faire que ce gars soit dans les toilettes des femmes, en fait, en même temps, comment veux-tu qu'ils fassent autrement parfois? Moi, il y a toujours un truc qui m'a choqué, c'est pourquoi est-ce que par exemple les tables à langer, les choses que tu as besoin parfois pour ton bébé, sont systématiquement dans les toilettes pour femmes.
0: C'est vrai, très souvent.
1: Il y a jamais pour les toilettes pour hommes, c'est vrai?
0: Non, c'est vrai, c'est tout le temps dans les toilettes pour femmes. Maintenant, ils essayent tout doucement dans certains lieux de faire des lieux bébés à part, mais encore rare.
1: Moi, je trouve soit tu fais un truc à part et tout le monde peut y aller, soit tu en mets dans chaque toilette, comme ça, pas de problème. Ou alors, encore mieux, parce que moi, il y a un truc que j'ai jamais compris, faut m'expliquer. Il y a peut-être un truc technique. Mais comme je n'en ai pas, tu vas pouvoir m'expliquer. Pourquoi est-ce qu'on ne fait pas de toilettes mixtes? Tu vois, parce qu'on s'en fout qu'il y ait des toilettes garçons et filles. Si tu fais des toilettes comme tout le monde que tu peux fermer.
0: Alors, moi, je comprends un tout petit peu le problème des hommes.
1: Ouais.
0: C'est que souvent, ils font pipi très vite, ils font pipi debout. Et donc, si tu mets pas d'urine noire, c'est très vite assez crade. Il y a beaucoup de gens qui ne respectent pas les toilettes.
1: Oh oui, bah,
0: alors qu'une femme, en général, elle s'assied.
1: C'est pas beaucoup plus propre non plus. Hein.
0: Non, mais il n'y a pas de pipi sur la planche. Il y a
1: pipi
0: à côté.
1: Quand même pas teubé à ce point-là, vous pouvez faire un effort.
0: Et non, franchement, étiré dans les toilettes des hommes, parfois, moi, je suis dégoûté. Moi, d'habitude, je m'assieds déjà pour aller aux toilettes.
1: Bah oui.
0: Mais dans les toilettes publiques, c'est impossible.
1: Pourquoi
0: la planche
1: vous essayez pas tous? C'est froid, mais tu crois qu'on fait comment nous? Nous aussi, hein, c'est pas propre et on s'assied et on nettoie avant.
0: Oui, mais ce que je veux dire, c'est que, alors techniquement parlant, ça goûte un tout petit peu moins.
1: Bah oui, mais par contre.
0: oui, en parlant technique.
1: Bah parlons technique, excuse-moi, mais nous, c'est pas. Enfin, quoi? On peut s'asseoir sur la planche avec ça, hein?
0: Oui, c'est vrai.
1: Donc,
0: c'est vrai.
1: Je pense
0: que c'est une question de propreté aussi, de pas faire des toilettes mixtes,
1: mais
0: tout simplement.
1: Parce que juste un truc, les urinoirs, on est d'accord que ça pue, en fait.
0: Ah, c'est dégueulasse.
1: Donc, en fait, mettez des toilettes mixtes partout. Vous faites un petit effort pour vous asseoir et essuyer votre planche, hein, ça devrait aller. On apprend ça à la maternelle.
0: Mais oui, mais je suis d'accord.
1: Donc, nous aussi, on le fait. Et puis, c'est comme ça. Puis, t'as toujours des gros baraquis qui le font pas, ça, de part et d'autre, chez les femmes et chez les hommes.
0: Moi, ce qui me choque là-dedans, c'est qu'il est avec ses deux petites filles, il va dans les toilettes des femmes, justement, pour pas mettre mal à l'aise les petites filles, pour pas qu'elles se retrouvent face à des hommes devant des urinoirs. Donc il prend ses deux petites filles, il va dans les toilettes féminines. Moi j'aurais fait pareil, en étant papa je ferais pareil. Et lui il se fait engueuler par un gars en plus qui a été reconnu après sur les réseaux sociaux, sur TikTok. Il a été reconnu par ses employeurs et le gars il s'est carrément fait virer.
1: Il s'est fait virer. Ça j'aurais peut-être pas été jusque là, mais ça c'est un peu violent quand même. Mais bon, lui expliquer quoi, tout simplement. Parfois t'as des gens qui captent pas le pourquoi, tu vois. Mais c'est sûr. Après Alexandre regarde sur le WhatsApp, mais à vérifier, il dit. Moi, je m'assieds pour faire pipi. C'est plus confortable. En plus, il paraît que c'est mieux pour la prostate.
0: Mais c'est vrai.
1: Asseyez-vous alors, les gars. Comme ça, problème réglé. Toilette mixte pour tout le monde. Et puis, c'est bon.
0: Prenez soin de votre prostate. C'est important.
1: C'est très important. Et il faut faire le dépistage aussi de la prostate.
0: Ouais, je sais pas à partir de quel âge, par contre. Est-ce que je vais devoir aller le faire ou pas?
1: Je pense
0: à la cinquantaine.
1: Ah, tu quoi?
0: Je me demande si c'est pas la cinquantaine. On vérifie ça tout de suite, le petit dépistage, à partir de quand il faut le faire.
1: À partir de 50 ans.
0: Ouais, c'est ce que je me disais.
1: T'as raison. Mais vers 45, ils disent c'est bien.
0: Ah bah écoute, il me reste encore quelques...
1: Allez, bah voilà. Est-ce qu'on est vraiment en train de parler de prostate?
0: Mais non, ce que j'aime bien, moi, entre nous, c'est qu'avec nos auditeurs, on parle de tout.
1: Mais c'est vrai, dépistage, c'est très important. Et pareil pour les bamos, les filles.
0: Exactement.
1: Attention.
0: Ugel et Solto, c'est maintenant, on se détend avec Jamaïcane.

0: Restez avec nous, c'est le réveil de Typique. On est là jusque 9h pour vous détendre et pour vous faire plaisir avec plein de surprises encore dans cette émission.
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2: Et la suite de la musique, c'est avec Bébé Rexha que ça se passe ce matin, New Region. On sait que c'est compliqué de se réveiller, donc on va mettre la sauce, comme on dit. Il y aura Tim Percy aussi. Et puis la suite, bah c'est avec Elton John et Dua Lipa. Ça faisait longtemps qu'on l'avait plus entendu, ce featuring.
0: À fond, ça va faire bien plaisir. On est là avec tous les ingrédients qu'il faut pour vous faire passer une bonne journée. On est déjà jeudi, jeudi, bientôt le week-end.
2: Et plus que deux jours de grosses canicules et puis après on va pouvoir enfin se rafraîchir. Donc on s'accroche, dernière grosse journée où il va faire chaud.
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2: L'heure de faire un rapide tour de l'actu. Et ça se passe avec Mario ce matin. Salut Mario.
4: Salut Audrey, bonjour à tous. Des bâtiments qui tremblent, des débris qui tombent du plafond. Des habitants près de panique. Le Venezuela a été secoué cette nuit par deux puissants séismes de magnitude 7.2 et 7.5. La présidente du pays a déclaré l'état d'urgence. Sur les premières images, on aperçoit des bâtiments totalement effondrés, tandis que les secours tentent de retrouver d'éventuels survivants. Selon les autorités, le bilan humain risque d'être très lourd. Votre nuit a-t-elle été compliquée? Le thermomètre est resté très élevé tout au long de la nuit. À 4h du matin, il n'était toujours pas redescendu sous la barre des 25 degrés. Hier, nous avons déjà vécu le 24 juin le plus chaud jamais enregistré depuis le début des relevés avec un maximum de 35,1 degrés. La région wallonne condamnée par le tribunal correctionnel de Namur. Elle devra fournir des uniformes et des chaussures à ses agents du DNF, le département de la nature et des forêts. Les agents avaient saisi la justice il y a un an, affirmant ne plus avoir reçu d'équipement complet depuis 2016. Quelques jours avant ce jugement, la ministre wallonne de la Nature avait annoncé le déblocage de plus de 1,2 million d'euros afin de financer de nouveaux uniformes. À la Coupe du Monde de football, de nouvelles équipes ont décroché leur qualification pour les huitièmes de finale. Dans le groupe A, l'Afrique du Sud, entraînée par le Belge Hugo Broos, s'est qualifiée en battant la Corée du Sud 1-0. Le Mexique termine en tête du groupe avec 3 victoires, la dernière acquise face à la République tchèque sur le score de 3-0. Un peu plus tôt, le Brésil, le Maroc, la Suisse, le Canada et la Bosnie-Herzégovine avaient également validé leur billet pour les huitièmes de finale.
0: Merci beaucoup Mario, à dans une heure pour l'essentiel de l'actu.
2: Et on va faire un petit point sur la météo aujourd'hui. Bon, il n'y aura pas vraiment de nuages, hein. Donc il fait déjà très chaud ce matin. On est déjà autour des 25 degrés. Ça va continuer puisqu'on va atteindre carrément par endroit, attention, les 37 degrés. Et c'est demain qui va faire encore plus chaud puisque là, j'ai vu que les maxima allaient atteindre les 39 degrés.
0: Oh là là.
2: On n'est plus qu'à un petit degré des 40. Donc ça va être un soleil brûlant aujourd'hui et demain avec la possibilité d'avoir un orage aussi en fin d'après-midi, notamment en province de Namur ou encore du côté de Saint-Hubert et de Spa. Donc voilà, et samedi aussi, j'ai vu, hein, il va faire plein soleil. Il fera un tout petit peu voilé, donc voilà, ça ira peut-être, mais on attend 40 degrés, punaise. Donc allez, encore 3 gros jours. Dimanche, il fera chaud, mais il fera un peu plus. Il y aura un peu plus de nuages, donc ça ira peut-être un petit peu mieux.
0: Allez, courage les amis, on est reparti pour le réveil de Typique. Le jeudi, c'est le moment d'ouvrir la boîte à souvenirs du réveil de Typique.
2: Ouais, et là, on va parler de chansons qu'on écoutait dans les années 2000, mais comment dire, qu'on pourrait plus écouter aujourd'hui vu les paroles.
0: Ouais, on va en reparler en attendant ces bébés Rexha et Faithless qui vous accompagnent. New Religion.
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0: Restez là, bougez pas dans quelques instants. Ça continue avec de la musique, du très bon son.
1: Oh que oui, il y aura Elton John et Dua Lipa. C'est pour ça que tu dis que c'est du très bon son.
0: Évidemment.
1: Parce qu'il y a Dua Lipa dedans. Bah tiens.
0: Je ne suis pas objectif. Bon, sinon, on va jouer ensemble dans quelques instants. On rapide, on a accéléré des morceaux. Il va falloir reconnaître les interprètes ou les titres. Il y a des très belles choses à gagner.
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0: Ouais, ce sera du côté de Braine-le-Comte. Ouais. Ça va être terrible et vous pouvez venir nous rejoindre.
1: Vous devez venir nous rejoindre. Ouais. Venez, il va faire beau en plus. Donc, on va s'amuser tous ensemble. Et surtout, ce matin, on a un beau panier avec plein de bonnes choses, plein de produits locaux offerts justement à cette occasion des journées fermes ouvertes à vous offrir. Donc, qui veut gagner ce panier avec plein de bonnes choses? Est-ce qu'il y a des petits gourmands qui nous écoutent ce matin?
0: Mais évidemment, je suis sûr que nos auditeurs sont gourmands. Donc, venez nous rejoindre, les amis. 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Ça y est, on ouvre la boîte à souvenirs du réveil de Typique. Comme tous les jeudis, il y a des chansons qui ont cartonné dans les années 2000 et on se demande comment on a pu être aussi vulgaire et surtout en français.
1: Non, mais c'est parce que l'autre fois, j'étais en train d'écouter, tu vois, de la musique, mais je me suis fait un kiff avec une playlist années 2000 et là, je tombe sur une chanson et je me dis, c'est une blague parce qu'on chantait ça quand on était petit, je me souviens.
0: Ouais.
1: Vous vous souvenez de la chanson d'Yel, celle-là, je veux te voir?

0: C'est vrai que celle-là, elle était osée. Hein.
1: On a bipé les mots.
0: Oui, pour les enfants qui nous écoutent dans la voiture quand
1: mais
0: même.
1: Je me suis dit, c'est une blague, les paroles. On était trash dans les années 2000.
0: C'est sorti cette chanson. En fait, à la base, elle a été publiée sur MySpace.
1: Voilà, déjà,
0: tu te rappelles de MySpace?
1: MySpace, ça c'est vieux.
0: C'était
1: ça.
0: Un peu le SoundCloud de l'époque. C'est là où les artistes postaient leur musique. C'était posté en 2005. Puis après, il y a eu son album Pop-Up.
1: Ça
0: aussi
1: a cartonné. Mais après, quand j'y repense deux secondes, il n'y avait pas que Yael qui faisait des chansons trash comme ça. Il y avait surtout le spécialiste pour ça. C'était l'air Fatal Bazooka et Michael Youn notamment avec ce titre-là.

0: Écoute le refrain.
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0: Il y avait rien qui allait.
2: Non mais et ça en fait c'est né parce que Michael Youn, Fatal Bazooka, c'est né dans une émission comme la nôtre, dans une matinale.
0: C'était un animateur. Hein.
2: Ouais, c'était un animateur d'une matinale. C'était en 2002. Ça s'appelait le Morning Live. C'était sur M6 et à l'époque. Et c'est comme ça qu'il a créé ce groupe. Et en fait à la base c'était des sketchs qui étaient mis en chanson.
0: Ça a cartonné.
2: Ah oui, ils ont lancé un album.
0: Mais il a fait que des chansons un peu comme ça. Cela dit, vraiment le spécialiste dans les années 2000, je ne sais pas si vous vous souvenez de lui, Max Boublil, le gars, alors je ne sais pas comment il a fait, mais il nous a sorti des dingueries et la pire des chansons, je crois, c'est Tchatroulette.
2: Alors Tchatroulette, pour expliquer à ceux qui nous écoutent, aux plus jeunes qui ne savaient pas ce que c'était Tchatroulette, c'était un chat où tu avais l'opportunité de discuter de manière aléatoire avec des inconnus.
0: C'était le Tinder quoi, c'était un peu le Tinder de
2: l'époque. Ouais, c'était un peu ça, tu rencontrais des gens par visio, écoutez.
0: Et cette chanson, elle raconte l'histoire d'un homme qui annonce à son ami sur un ton un peu décalé qu'il a croisé sa mère au milieu de plein de contenus justement sur Tchatroulette et qu'il pouvait la pécho quoi.

0: Moi, je me souviens d'une autre de lui. C'était quand je suis sorti de prison.
1: Ah oui.
0: Tu te rappelles de celle-là?
1: Et il y avait celle aussi de Noël.
0: Joyeux Noël.
1: Joyeux Noël.
0: Ouais, je me souviens. Très bien. Non, mais c'est des chansons, tu en fais aujourd'hui, ça fait scandale.
1: Et en fait, moi, je m'en rendais pas compte quand on était plus jeune, mais c'est quand maintenant j'entends des chansons comme ça, que je suis dans la voiture avec mon beau-fils ou ma filleule, je me dis, oula, j'ai envie de zapper, tu vois.
0: Ah bah oui, c'est
1: super. Petit, ça nous faisait rire, mais maintenant qu'on a des. Nous-mêmes, on est les grands, on se dit, oui.
0: C'est un peu gênant. Dites-nous si vous avez vous aussi des chansons comme ça, un peu scandaleuses des années 2000.
1: Est-ce que vous vous souvenez d'autres chansons où il y avait des paroles un peu trash?
0: On en cherche.
1: Ouais, si vous avez d'autres idées, on n'a peut-être pas pensé à toutes les chansons, allez-y, on se les.

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2: Vous pouvez nous envoyer un petit message ou nous prévenir sur la page Facebook de l'émission. Donc, n'hésitez pas, comme ça, on passe le mot à tout le monde ce matin.
3: Écoute ça.
2: La jeune mariée. Elle était belle. Hein. Et t'as vu que la robe, elle a été créée par un Belge en plus, la robe de mariée.
3: Ah ouais?
2: Ah oui, magnifique, hein, vraiment, en collaboration avec Chanel, évidemment.
3: C'est vrai qu'elle était très très belle.
2: Sublimissime même.
3: Voici John, Elton John et Dua Lipa.

0: playlist de Typique pour le menu du petit-déj. Ce matin, il y aura du Kaigo, il y aura aussi les Pink Panthers dans les prochaines secondes. Mais avant ça, eh bien, on va accueillir Jérôme. Salut Jérôme.
1: Coucou Jérôme.
2: Salut, bonjour vous deux.
1: Ça va ou quoi?
2: Ça va, sur la route du travail.
1: Pas trop chaud déjà ce matin, Jérôme, ça va, ça passe?
2: Non, ça passe, hein. On a la clim à la maison. Donc
1: ah, oh là là, ça y est, regarde ça. Ça, c'est signe extérieur de richesse maintenant. Quand tu dis j'ai la clim.
0: T'es prêt à jouer avec nous?
2: Un petit peu, franchement.
0: Oui. Ouh là là, attends, t'as un souci de téléphone, je sais pas ce qui se passe. Est-ce que tu es en kit main libre par hasard?
2: Bah oui, malheureusement. Attends, je vais me mettre ici, je vais voir si. Ouais, ok, c'est bon.
0: Oh. Ouais, en attendant, on va jouer ensemble maintenant.
3: Le rapitch.
0: On va jouer au rapitch ensemble. Voilà, Jérôme, est-ce qu'on t'entend mieux maintenant?
2: Non. Est-ce que ça va pour toi ou pas?
1: Ça va. Si tu bouges plus du tout, ça va.
0: Il y a un petit grésillement en fait à cause du kit main libre, donc c'est assez embêtant à l'antenne.
1: Bon, mon Jérôme. Ne bouge pas, ça a l'air d'aller là, c'est cool. Bon, tu vas devoir essayer de trouver le titre ou l'artiste des chansons qu'on va te faire écouter, des chansons qui ont été accélérées, d'accord? Si tu marques 2 points, eh ben, tu vas repartir avec un panier gourmand, avec plein de bons produits locaux, puisque ce week-end, c'est les journées fermes ouvertes, donc on va fêter ça aussi ce matin.
0: Alors attention, pour le premier extrait, à toi de deviner, c'est parti, let's go. C'est un chanteur qui a débuté sa carrière très très jeune, un Américain.
2: Ouais, mais je tombe pas dessus.
1: J'ai bien vous faire. Hein.
0: Il a une mèche, on l'appelle.
2: Une mèche?
0: Bah ouais. Qui a la plus grande mèche?
2: Non.
1: Elvis.
0: Non. Justin Bieber.
2: Ah oui, ok.
1: Bon, c'est pas grave, on dit que c'est une répétition. Ouais. Ça va? Attends, c'est pas fini.
0: Attention, okay. On continue avec celui-là.
2: Elsan, du coup?
0: Tu dis?
2: Orelsan.
1: Yes!
0: D'ailleurs, bougez pas parce que tout à l'heure, on aura sûrement des entrées pour Dour pour aller applaudir Orelsan, donc restez bien avec nous.
1: C'est bien, ça fait un point, il t'en manque plus qu'un pour gagner. T'es prêt?
2: Ok. Ouais.
1: Allez, c'est parti.
0: C'est parti.
2: Katy Perry,
0: tu dis?
2: Ouais.
0: Eh ben, mon Jérôme, il me semble que c'est gagné.
1: Yes.
2: Génial, merci.
1: Ah bah bravo Jérôme, on va t'envoyer le panier avec tous les bons produits dedans. Et puis si t'as l'occasion, viens nous faire un coucou samedi, on sera à la ferme des 5 épines à Braine-le-Comte de 11h à 13h si jamais.
2: Ok, super.
0: En plus, t'es pas loin, t'es à Frannes près de Hatt ou pas?
2: Ah non, pas du tout, à Frannes près de Couvain.
1: L'autre,
0: près de Couvain, toi. Oh. Ah ben, j'y serai ce week-end, il y a la soirée plage à Couvain ce week-end.
2: Ah ben, c'est mon village, hein, à Frannes.
0: Ah ben, je serai là, on va faire la fête ensemble.
2: Est-ce que j'ai des places gratuites aussi ou pas alors?
0: Écoute, je vais te prendre en antenne, on va s'arranger.
1: Oh bah dis donc, monsieur est grand prince, il repart avec le panier, avec les entrées.
0: Évidemment.
1: Bah Jérôme, bonne journée, courage à toi avec la chaleur et pense bien à t'hydrater, on t'embrasse.
2: Merci en tout cas d'être aussi enthousiaste le matin, ça fait plaisir.
0: Avec plaisir Jérôme, bisous.
1: Salut Jérôme, bisous.
2: Salut,
0: ciao ciao. Bisous. En attendant, les Pink Panthers, c'est tout de suite et c'est Stateside avec Zara Larsson.

0: Restez là, c'est le réveil du typique jusqu'à 9h.
1: Ouais, et dans un instant, c'est Calumni avec Ocean Drive qui arrive sur typique.
0: Ouais,
1: elle est top.
0: Mais bonjour tout le monde.
1: Et coucou, c'est déjà jeudi, on avance tout doucement dans la semaine, même s'il fait bien chaud, mais bravo, bravo parce qu'on s'accroche.
0: Et que... Bravo d'avoir survécu.
1: Bah oui, déjà, et a priori jusqu'à samedi ça va être comme ça, et dimanche il y aura peut-être un petit peu de rafraîchissement au programme, ça fera du bien quand même.
0: 0 400 71 200 300, on se connecte à votre WhatsApp. On a parlé tout à l'heure de ces chansons qu'on écoutait dans les années 2000 et qu'on ne pourrait plus vraiment passer à la radio aujourd'hui.
1: Bah vu les paroles, ce serait gênant. Il y a Angèle qui dit... Bah, tu te souviens de Francky Vincent?
0: Ah bah oui, vraiment.
1: Vas-y Francky, c'est bon.
0: Oui, c'est vrai que c'est là. Et Francky Vincent, on a d'autres un peu plus explicites.
1: C'était pas lui qui disait, tu veux mon zizi? Oui, oui, oui.
0: Si, c'est lui.
1: Ah bah oui, c'est lui. Hein.
0: Si, je pensais pas que t'allais le faire, mais si. Voilà. J'adore.
1: Oh, attends, il y en avait une autre aussi. Un truc où il disait, voulez-vous coucher avec moi ou je sais pas quoi là.
0: Alice, ça glisse?
1: Ah, c'était peut-être Alice Aglis. Voilà,
0: on la passera pas.
1: On va peut-être pas passer le truc alors.
0: Alice Aglis aussi. Vous avez été nombreux à nous suggérer des titres. Il y avait Kinvey aussi à l'horizontale, c'est
1: ça? Mais celle-là, elle est trop trash. On l'a écoutée avec Gaëtan.
0: Oui,
1: on
0: ne
1: va pas la passer. Hein,
0: non, non, effectivement. Voilà. Et puis, tout à l'heure, on vous a dit qu'on allait recevoir, les amis, Laurie. Et on a une grande fan de Laurie avec nous au téléphone.
1: Ah bon, est-ce que c'est une vraie grande fan? C'est sûr, ça?
0: Salut Cyrielle.
1: Coucou Cyrielle.
2: Bonjour.
0: Cyrielle qui a 37 ans, ça va Cyrielle? T'es dans notre tranche d'âge, donc fatalement que tu es fan, t'écoutais ça quand t'étais plus jeune.
2: Exactement, c'est un petit peu l'enfance, comme disait Martine, c'est un peu ce que j'écoutais, on faisait des karaokés sur les chansons avec les copines.
1: Oh,
2: et les
1: c'était
2: cousines.
1: La belle époque. Et t'avais une chanson préférée?
2: Exactement.
1: De Laurie, toi ou pas?
2: Que la plus classique de toutes, hein. Je vais pas être rinale, mais on a beaucoup chanté sur Ma meilleure amie. Ensemble.
1: Ah. Voilà. Et est-ce que tes petites copines de l'époque sont toujours tes copines aujourd'hui?
2: Oh ben certaines oui, d'autres non. Hein. Je pense un peu comme
1: mais t'en as gardé quand même. T'en as gardé, c'est
2: bien. J'en ai gardé quelques-unes, ouais.
0: Tu veux passer un petit coucou à tes copines justement?
2: Ah ben je fais un gros bisou surtout à ma cousine Mélanie.
0: Ouais.
2: La vie nous a un peu éloignés, mais on s'est retrouvés, voilà.
1: C'est mignon.
2: On se retrouve et on se retrouve. Donc voilà, je fais un gros bisou. Maintenant, on est mamans toutes les deux, donc c'est un petit peu.
1: Oh, c'est trop chouette.
2: Voilà.
1: Souvent, les cousines, c'est avec elles que tu t'éclates le plus. Hein.
0: Ah bah oui, non,
1: moi, avec ma cousine aussi, on faisait des spectacles et tout sur Laurie,
0: ouais.
1: Et on obligeait nos parents à regarder les pauvres.
0: Moi, j'aimais beaucoup ma cousine.
2: Voilà, mais on a un peu fait pareil.
1: Pardon ?
0: J'aimais beaucoup ma cousine aussi. On avait un lien très particulier aussi.
1: Et tu dansais
0: comme
1: aussi
0: des potes.
1: Sur Laurie ?
0: Alors pas sur Laurie parce qu'elle connaissait pas, elle est polonaise, mais sur d'autres choses. Mais voilà, ça a fait le taf.
1: Mais c'est mignon, c'est l'occasion de faire un petit coucou à tous les cousins et cousines avec qui on a plein de souvenirs. Bah, c'était cool de t'avoir avec nous. Ton programme pour aujourd'hui, ça donne quoi? Boulot?
2: Ah ben c'est boulot. Oui, boulot avec la clim pour être bien malade. Hein,
1: donc, mais au moins t'as la clim. Ouais, c'est déjà ça.
0: Courage.
2: On va dire ça, mais elle me rend malade. Mais oui, j'ai la clim, c'est déjà ça.
0: Courage au travail.
1: Courage au boulot.
0: Et mets-toi bien sous la clim.
2: Excellente journée à vous.
0: Bisous Cyrielle.
1: Et pour ceux qui sont fans de Laurie, on dit ça, on dit rien. Restez là. On a peut-être une petite surprise tout à l'heure.
0: Ouais, ça arrive dans les prochaines minutes. Calumni aussi avec Ocean Drive.
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0: Lizzo et Still Bad, ce sera dans quelques instants, ce sera sur Typique dans le menu musical du petit-déj.
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0: Bon, en attendant, les amis, quand tout le monde en parle, quand ça fait le buzz dans l'actualité, on vous en parle aussi dans le réveil de Typique. On vous fait une petite mise à jour, il y a du nouveau concernant...
6: Eh oui,
0: Kids.
6: Concernant, effectivement, on rajoute Kids parce que c'est du nouveau concernant le casting des coachs de The Voice Kids. Ça y est, pour cette nouvelle édition, on va pouvoir vous dévoiler les quatre personnalités qui seront dans les fauteuils rouges. On aura Joseph Kamel, ça je trouve ça génial, je l'adore. Il est super avec les enfants.
0: Ouais, je l'aime beaucoup aussi.
6: C'est un vrai coup de cœur, Joseph Kamel. On aura aussi une autre personnalité qu'on adore sur Typique, Alice on the Roof, qui sera de la partie.
0: Elle, méga bienveillante aussi avec les enfants.
6: Et puis elle m'a fait rire, moi, la saison dernière, ouais. Avec tous ces petits jeux, ces petits gags. Enfin, elle est très. Elle est solaire, Alice on the Roof, donc super coach. On aura aussi Mentissa, notre belge.
0: On l'aime beaucoup, Mentissa, qui est venue nous voir déjà pour la campagne Hope, ici, à l'antenne du Réveil de Typique. Vous pouvez revoir tout ça sur Ovio.
6: Ouais, et alors, nouvelle recrue très attendue, eh bien, c'est la grande nouveauté de cette édition. Laurie rejoint pour la première fois la famille The Voice Belgique et on est trop contents parce que ça nous rappelle plein de souvenirs à nous aussi.
0: À fond.
6: On l'adore, Laurie.
0: Attends, moi, depuis hier, quand on me l'a annoncé, quand Romain m'a envoyé un message pour dire on a un phoneur avec Laurie, ça veut dire qu'on l'aura au téléphone.
6: Rien
0: dans
6: que de pouvoir l'appeler, enfin voilà.
0: J'étais comme un ouf.
6: On réalise un petit rêve, voilà, on avait le poster de Laurie et puis là, d'un coup, regarde si on allume le micro, je pense que Laurie est là. Coucou,
0: bonjour,
6: Laurie.
0: Bonjour, Laurie.
7: Bonjour.
0: Eh non mais Laurie, tu n'imagines pas à quel point j'étais fan quand j'étais petit et tu as été une de mes premières interviews quand j'étais jeune, vers 14-15 ans, donc voilà.
6: On avait les posters, on avait la totale et on est tellement content que tu rejoignes l'aventure The Voice Kids. Je suis sûre que tu vas être une super coach. Qu'est-ce qui t'a donné envie de rejoindre l'aventure, Laurie? T'avais envie de transmettre quelque chose?
7: Écoute, tu vois, le fait d'être devenue maman, tout de suite, je me suis dit, ah ouais, je vais pouvoir, apporter cette bienveillance, peut-être ce côté un peu protection, maman poule, pour accompagner tous ces jeunes artistes dans leur premier pas sur scène, tu vois. Une façon de transmettre aussi à moi ce que j'ai appris pendant toutes ces années.
0: Toi, Laurie, t'aurais aimé avoir ce genre de concours quand t'étais plus jeune? Qui aurait été ton coach idéal, par exemple?
7: Je sais pas, mais oui, j'aurais bien aimé. Ça aurait été cool. Je pense que j'aurais fait toutes ces émissions si ça avait existé à l'époque. Tu vois.
0: Ouais.
7: Mais à mon coach idéal, écoute, je ne sais pas trop.
0: T'as un artiste comme ça qui a un exemple pour toi que t'aurais aimé peut-être avoir des conseils de sa part?
6: Faut bien réfléchir. Ouais, c'est ce que les candidats font aussi sur le plateau. Attention, faut bien choisir.
7: Bah oui, c'est ça. Là, tu me poses une colle tout de suite. C'est pas évident. Il est 7h du mat. Je suis en jet lag avec le Canada. En plus.
6: Oh là là là là là.
0: T'es au Canada là en ce moment?
7: Non, mais je suis revenue il y a 2 jours. Donc okay. Je suis un peu.
6: Mais c'est vrai que tu disais donc que t'es toi-même maman d'une petite Nina qui a bientôt 6 ans, c'est ça ta choupette, elle a 6 ans?
7: Ouais.
6: Ouais, et donc c'est vrai que ce rôle de maman va sûrement t'aider dans l'aventure, mais tu as aussi commencé ta carrière très très jeune. Qu'est-ce que tu dirais aux petits peut-être qui rêvent de faire ce métier?
7: Oh là là, je vais leur dire de vivre chaque moment à fond, de profiter d'y aller avec spontanéité, avec joie.
6: Pas trop se prendre la tête, quoi. Pas se mettre trop de pression.
7: Exactement. Il faut s'amuser. Il faut s'amuser et on verra bien ce qui se passe, tu vois.
6: Et c'est vrai qu'on rappelle que donc on cherche de nouveaux talents entre 8 et 15 ans et que les castings de cette 4e saison de The Voice Kids sont toujours ouverts. Hein. C'est jusqu'au 17 juillet. Donc, comme l'a dit Laurie, exactement. Si vous avez envie de vous amuser, de ne pas vous prendre la tête et pourquoi pas de faire une carrière aussi belle que Laurie, allez-y. Vous pouvez aller sur RTBF Actu pour vous inscrire et on vous verra peut-être bientôt à la télé.
0: Et puis, toi, Laurie, tu seras du côté des Francofolies de Spa. Ce sera. Cet été?
7: Oui, exactement. À Spa le 20.
0: Ouais.
7: Et à Tournai le 26.
0: Ah, génial. Eh bien, écoute, on aura des accès. On a même des accès pour les auditeurs, pour les francophonies de Spa. Ce sera à gagner la semaine prochaine, Laurie. Je peux te dire que tous les auditeurs qui savaient qu'on t'avait au téléphone ce matin sont méga fans de toi. Ils veulent tous avoir la même chose, ils veulent tous te rencontrer.
6: Et j'ai entendu dire, Laurie, mais je ne sais pas si tu peux me confirmer, qu'en plus d'avoir des accès pour aller te voir là-bas, il y aura peut-être en plus l'hôtel et... une rencontre avec toi. Une petite rencontre avec Laurie. Ce serait juste incroyable. En tout cas, bravo parce qu'on te suit et c'est génial de te revoir sur scène aussi, Laurie. Franchement, t'as marqué toute une génération, mais tu continues de nous faire kiffer.
0: À fond.
6: C'était chouette de t'avoir avec nous ce matin. Merci, Laurie. Et on a hâte de te voir dans The Voice Kids.
7: J'ai hâte aussi. Ça va être cool.
0: Merci beaucoup, Laurie. Merci d'avoir pris le temps à 7h40 du matin quand même pour nous parler.
6: C'est cool. Bisous, Laurie.
7: Pas de souci.
0: Bisous, Laurie.
6: On a dit bisous à Laurie.
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0: Ah ben c'était c'était trop sympa d'avoir Laurie au téléphone comme ça ce matin.
1: On s'en remet pas parce que clairement on était fan et toujours fan de Laurie, trop contente qu'elle rejoigne l'aventure The Voice Kids et puis surtout vous allez pouvoir carrément la rencontrer là tout bientôt. On est en train de vous préparer une énorme surprise avec Laurie.
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1: Et il y aura la nuit d'hôtel aussi, attention, la totale pour pouvoir profiter de ce moment à 100%.
0: Et tout ça, ça se passera dans Typique à l'ancienne la semaine prochaine, soyez bien à l'écoute, tout comme il va falloir être à l'écoute dans les prochaines minutes.
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0: 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Et puis c'est la musique qui va continuer.
1: Avec Harry Styles, c'est American Girl sur Typique. Bon réveil tout le monde.
0: Bon réveil, effectivement.
1: Appuie sur le bouton.
0: Voilà, allez,
1: oui, après,
0: on est reparti.
1: Vas-y, redis bon réveil pour voir.
0: Bon réveil. Ah, ça fonctionne.
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0: Entre 10 et 15 minutes de perdu pour rejoindre Bruxelles et donc la capitale sur toutes les autoroutes qui mènent à Bruxelles. Sur le ring de Bruxelles, entre Ittre et Grand Bigard, vous perdez 10 minutes. Grand Bigard, Woluwe, Saint-Etienne, vous perdez 15 minutes. Ittre, Woluwe, Saint-Etienne, 10 minutes de perdu. Et puis attention à cet accident sur la E40 Liège-Bruxelles au kilomètre 18 à hauteur de Everly sur la bande de gauche. Ça se passe en direction de Bruxelles. Vous voilà prévenus. Prudence, patience et bonne route. Et ça se passe avec Harry Styles et American Girl dans les oreilles pour vous réveiller. 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

0: les amis, allez, courage, courage avec cette chaleur. C'est, en plus, c'est bientôt le week-end, donc dites-vous que vous êtes en dernière ligne droite. Là.
1: Mais cela dit, si vous pouvez rester à la maison bien au frais, c'est peut-être pas plus mal, hein, parce qu'on va quand même pratiquement atteindre les 39 degrés. Donc, ouais, si vous pouvez, on s'abrite.
0: Et puis aujourd'hui, dans beaucoup d'écoles, c'est les résultats du CEB aussi.
1: Bah oui, il y a beaucoup d'écoles, surtout où les cours sont annulés. Hein. Ouais. Moi, mon beau-fils, il va pas à l'école.
0: Ben non.
1: C'est annulé. Et ma petite filleule, c'est jusqu'à midi, tu vois. Donc,
0: trop bien.
1: Si vous avez l'occasion de les.
0: C'est quoi ?
1: Oui, quoi.
0: Aujourd'hui, on va faire pareil.
1: Ben, on a fini quand même tous les jours déjà à 9h, t'exagères.
0: Ouais, non, non. Et on travaille après. Ben, on va quitter un peu plus tôt.
1: Ah, ben, regarde l'arnaque, celui-ci.
0: Ben, oui.
1: On a l'air tôt ici.
0: Non, mais. Oh, on est épuisé, il fait chaud.
1: C'est vrai qu'il fait chaud malgré l'air quoi. Tu sens aussi, toi
0: Ouais, ouais, vraiment.
1: Ouh là là, quel coup de chaleur.
0: Bruno Mars dans quelques instants. Oh. Oh là là, il va faire encore plus chaud avec Jason Derulo, dit.
1: Oh là là. Ça, c'est incroyable. Faut qu'on rentre, hein.
0: Il y aura Tovlo. Tovlo avec Stromae, des fleurs, on l'adore. Restez avec nous, c'est le réveil de Typique. Malgré la chaleur, on est là.
1: Blague
0: on est votre
1: part.
0: Petite brume de fraîcheur.
1: Une brume de fraîcheur.
0: Oui.
1: Moi, c'est joli.
0: Toi.
1: Joli mon dit, sacré.
0: Et très fraîche.
1: Oh, merci. 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
0: À 8h, on s'informe. L'essentiel de l'actu, c'est maintenant, c'est tout de suite avec Mario. Bonjour Mario.
2: Bonjour Gaëtan, bonjour à tous. Des bâtiments qui tremblent, des débris qui tombent du plafond, des habitants pris de panique. Le Venezuela a été secoué cette nuit par deux puissants séismes de magnitude 7.2 et 7.5. La présidente du pays a déclaré l'état d'urgence. Sur les premières images, on aperçoit des bâtiments totalement effondrés, tandis que les secours tentent de retrouver d'éventuels survivants. Selon les autorités, le bilan humain risque d'être très lourd. Votre nuit a-t-elle été compliquée? Le thermomètre est resté très élevé tout au long de la nuit. À 4h du matin, il n'était toujours pas redescendu sous la barre des 25 degrés. Hier, nous avons déjà vécu le 24 juin le plus chaud jamais enregistré depuis le début des relevés, avec un maximum de 35,1 degrés. La région wallonne, condamnée par le tribunal correctionnel de Namur, elle devra fournir des uniformes et des chaussures à ses agents du DNF, le département de la nature et des forêts. Les agents avaient saisi la justice il y a un an, affirmant ne plus avoir reçu d'équipement complet depuis 2016. Quelques jours avant ce jugement, la ministre wallonne de la nature avait annoncé le déblocage de plus de 1,2 million d'euros afin de financer de nouveaux uniformes. Et puis à la Coupe du Monde de football, de nouvelles équipes ont décroché leur qualification pour les huitièmes de finale. Dans le groupe A, l'Afrique du Sud, entraînée par le Belge Hugo Broos, s'est qualifiée en battant la Corée du Sud 1-0. Le Mexique termine en tête du groupe avec 3 victoires. La dernière face à la République tchèque sur le score de 3-0. Un peu plus tôt, le Brésil, le Maroc, la Suisse, le Canada et la Bosnie-Herzégovine avaient également validé leur billet pour les huitièmes de finale.
1: Et c'est quand alors les Diables Rouges, on joue quand?
0: C'est samedi.
1: Samedi à quelle heure?
3: 5h.
1: 5h du mat, ouais, ensuite. Ouais, ouais. Et après, il y a la France aussi, j'ai vu ce vendredi.
0: Ah, moi,
1: ça,
0: je
1: c'est à 21h. Et tu regardes quoi alors? Tu regardes qui?
3: Les Belges.
1: Les Belges? Juste les Belges? Toi, Mario, tu regardes qui?
4: Moi, je regarde tout le monde. Pour les infos, j'ai pas le choix.
1: Oh, monsieur est un grand professionnel. Waouh. Bon, on va se faire un petit point météo ou quoi?
0: Pourquoi? Ah bah ouais ou quoi? Ah bah évidemment, wesh. Ce matin, pas un nuage, pas un pet de nuage à l'horizon. Il fait chaud, jusqu'à 30 degrés déjà avant 10h. Et puis cet après-midi, alors là cet après-midi, si je fais le point, région par région, 37 degrés à Arlon, 37 degrés à Jeudine, 37 à Anvers. Et puis 33 degrés à Spa, 35 à Liège, 35 à Namur et 36 à Bruxelles.
1: C'est où qui fait le plus chaud aujourd'hui?
0: Arlon, Jeudine, Anvers.
1: Eh ben courage les copains, hein. Franchement, on s'abrite, on reste au calme et puis on attend que ça passe. Hein. Il n'y a que ça à faire. Hein.
0: Pas le choix. Dans quelques instants, on va vous aider à surmonter cette canicule. Il y a des choses à ne pas boire.
1: Ouais, notamment une boisson que je pense vous prenez presque tous le matin et qui est votre pire ennemi en cas de canicule. On vous dira c'est qui l'ennemi tout à l'heure.
0: Bruno Mars, c'est tout de suite. I just might.
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0: À vous. Allez, on claque dans les doigts. Bon, allez, la suite de la musique, elle continue comme ça avec un petit Jason Derulo. Comme il fait beau, Jason Derulo, il débarque toujours. Voilà.
1: Ouais, ouais,
0: quand il fait beau, quand il fait trop chaud comme ça, moi c'est bon, là, la chaleur, j'en peux plus. Moi j'ai ma bouteille d'eau, j'ai pas encore réussi à la descendre. Qu'est-ce que c'est que ça?
2: Il fait chaud.
0: C'est quoi cette chanson?
1: Tu connaissais pas, ça?
0: C'est gênant.
1: C'est, tu sais, moi en général, quand j'arrive dans la chambre, je mets ça. Salut. Tu trouves pas qu'il fait un peu chaud?
0: C'est un tue l'amour quoi. Moi tu fais ça, je pète de rire.
1: Mais c'est ça, c'est, il faut faire rire.
0: Oui mais d'accord, mais pas à ce moment-là. T'as pas envie de rigoler, t'as envie de sexy, non?
1: Je sais pas. C'est pas sexy ça?
0: Pas du tout.
1: Ça dépend comment tu débarques. Si tu débarques.
0: Non mais cela dit, parlons un petit peu chaleur. Sur cette magnifique chanson. J'ai découvert un truc et c'est une erreur que je fais et je suis sûre que vous la faites aussi. Par exemple, toi t'as bu un café ce matin ou pas?
1: Ah ben oui, mais moi c'est tous les matins un café.
0: Ah ben voilà. Ben pour tous ceux qui boivent du café tous les matins, eh ben ne le faites pas pour le moment. Pas en pleine canicule. Excusez-moi, mais en fait, il nous a sorti la playlist de tout ce qu'il avait comme musique de Kikalol, c'est ça?
1: Oui, non, mais là c'est la chanson du café.
0: Pas qu'il faut pas boire de café.
1: Bah non, pas de café.
0: Parce que les cafés, c'est pas bon pendant la canicule.
1: Parce que les cafés, ça déshydrate.
0: Ça déshydrate.
1: Ok.
0: Non, mais c'est très sérieux, par contre, parce que blague à part, il faut savoir que le café, ça favorise la déshydratation. C'est la caféine, en fait, qui fait ça. Parce que la caféine, qu'est-ce que ça fait dans le corps? Ça stimule un petit peu la digestion.
1: Ah oui, ça, je peux le confirmer.
0: Et oui, et ça augmente. La production d'urine et donc ça diminue le taux d'hydratation de l'organisme.
1: C'est un diurétique le café.
0: En fait, c'est ça. Et donc en période de canicule, il faut savoir que le corps il peut déjà perdre jusqu'à 3 litres d'eau par jour.
1: Ouais.
0: Donc si on peut limiter sa consommation de café pour pas aggraver le truc, c'est pas plus mal parce qu'en plus de ça, la caféine, en plus de déshydrater,
1: ça augmente la pression artérielle.
0: C'est ça, entre autres. Ça peut conduire à de la tachycardie, une augmentation du rythme cardiaque. En cas d'effort physique prolongé aussi en période de chaleur, la caféine ça diminue les capacités de thermorégulation, comme on dit, du corps. Donc le corps a du mal à se refroidir, on va dire. Donc c'est valable aussi pour les boissons énergisantes. Je me mets dedans parce que moi, boisson énergisante team, c'est dégueulasse en fait, faut pas faire ça.
1: Tu disais quoi? La caféine, ça augmente la pression artérielle, ça peut conduire à la tachycardie, ça augmente anormalement le rythme cardiaque.
0: Oui.
1: Faudrait t'interdire.
0: Faudrait pourquoi?
1: Parce que tu fais la même chose.
0: Non, allez, c'est génial là. Non, là, tu vas trop loin. Non, là, t'es nul.
1: Non, allez, c'est...
0: Mais non,
1: c'est
0: nul.
1: Tu devrais être content, tu devrais dire, oh ben merci, c'est gentil.
0: Non. Bah non, pas du tout, parce que tu me gênes. Je sais pas, t'es... En fait, t'es le gros lourd qui drague comme ça en soirée,
1: j'adore
0: toi.
1: J'adore ça.
0: C'est pas possible.
1: J'adore te gêner parce que je vois tes petites pommettes qui rougissent là.
0: Mais non, pas du tout, je sais pas quoi dire. En fait, non, c'est non. Voilà, donc retenez quand même bien qu'on ne peut pas boire quoi. Je vais voir si tu m'as écouté.
1: Du café.
0: Et quoi d'autre?
1: Des boissons énergisantes.
0: Très bien, bonne réponse. Donc on évite et on boit surtout un max d'eau aujourd'hui. C'est hyper important de s'hydrater. Je sais que tout le monde vous le dit, mais on va le répéter quand même.
1: Bon, sinon on va jouer à l'abécédaire dans quelques instants. Avec une lettre, va falloir nous retrouver des mots en fonction des thèmes qu'on vous donne, parce qu'on vous envoie chez Adventure Valley à Durbuy.
0: Ouais, trop chouette. Il y a plein d'accès pour toute la petite famille. On vous enfile plein d'un coup. 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Ça s'appelle Wildwood. C'est une toute nouvelle expérience dans les arbres. Vous êtes vraiment tout en haut. Il y a des passerelles qui sont suspendues, tout un parcours aérien et puis toutes les activité qu'on adore, Adventure Valley d'Urbuy. Donc allez-y, foncez, inscrivez-vous, on va jouer tout à l'heure.
1: Oui, vous envoyez le mot cadeau. 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

0: Oh là, on va écouter Brandy et Monica.
1: Ouais.
0: Bah écoute, on va vraiment se le faire.
1: Mais évidemment qu'on va se le faire.
0: Et mais c'est 2000, ça, année 2000.
1: Fond, trop bien. Fond. Ça arrive dans quelques instants. En attendant, on a Anissa qui arrive pour...
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1: Ouais, pour l'ABCDR, il y a Anissa qui nous rejoint. Elle a 36 ans, elle vient de Louvain. Elle est manager RH, s'il vous plaît.
0: Oh là là là là.
1: Elle qui vire tout le monde. C'est Anissa. Salut Anissa.
5: Non, non, mais pas toujours.
0: Non, mais pas toujours. Parfois, ça engage aussi. Hein.
1: Ah. Bah, évidemment.
5: Ça engage et ça paye surtout.
0: Petite manive.
1: D'ailleurs, je salue notre service comptabilité qui est excellentissime.
0: Tout ça pour être payé de ses factures, Suzy. Bon, Anissa, sois la bienvenue. On est content de t'avoir avec nous. Ça va pas trop chaud? Tu fais quoi là?
5: T'es
0: déjà au boulot?
5: Ouais, bah au bureau, hein, mais bon, voilà.
0: Il y a l'airco?
5: C'est comme un fourrage à l'heure tournante, non?
0: Pas d'airco!
5: Voilà,
0: oh,
5: non, punaise. Pas d'airco.
0: Bon,
5: non,
0: courage, Anissa.
5: Merci.
0: Tu vas peut-être gagner des places pour aller à Adventure Vallée d'Urbouy, surtout que là, ils viennent de lancer une nouveauté, ça s'appelle Wildwood. Donc, c'est tout
1: qui
0: en haut des arbres, ça veut dire arbre forêt.
1: Non.
0: Forêt.
1: Wild, sauvage.
0: Forêt sauvage. Voilà. Et donc, c'est plein de passerelles suspendues, tu vas voir, c'est génial. Et alors, moi, il y a un truc que j'adore à Adventure Vallée, c'est le fameux toboggan où tu glisses là.
1: Ah, j'adore.
0: Le slide là. Oh, c'est le tubing slide, c'est incroyable. Bref, pour gagner tout ça, il va falloir que tu trouves les thèmes qu'on va te donner. On va te donner
1: les mots en fonction des thèmes qu'on va te donner. On va te donner une lettre. Okay. Avec cette lettre, on va te donner un thème. Il va falloir nous donner un mot qui correspond. Ok. Tout ça en 30 secondes. Tu dois marquer 4 points pour pouvoir gagner.
0: J'adore. On dirait des explications comme dans Astérix Obélix. Le gars, il s'appelle On. Il s'appelle Léon. Il a un phare.
1: Un pharaon.
0: C'est le pharaon. T'es prête?
5: Oui, je suis prête.
0: Alors, ta lettre, c'est la lettre B comme bébé.
1: Attends, je relance le chrono parce que c'est pas juste.
0: Attends, je donne la lettre d'abord. Donc B, B comme bébé.
5: Bébé, ouais,
0: let's go. Quelque chose où on peut s'asseoir dessus.
5: Une balançoire.
0: Un objet qu'on peut lancer.
5: Je passe.
0: Un truc qui devrait coûter cher, un truc qui coûte cher.
5: Je passe.
0: Alors, un objet inutile.
5: Un briquet.
0: Un truc pointu.
5: Un bâton.
0: Quelque chose qu'on perd tout le temps.
5: Passe. J'allais dire un bébé, mais non.
0: Oh, bah si, tu peux. Allez, vas-y, on prend un objet lourd.
5: Un bol.
1: C'est gagné. Sur le fil, c'est gagné. Le bébé, je l'ai pas accepté.
0: Attends,
1: mais c'est gagné.
0: Juste un truc.
5: Maman, j'ai un bébé, mais j'ai un bébé. Enfin, j'ai un enfant de 5 ans, donc quelle horreur. Non, il faut pas perdre de bébé.
0: C'est ça que j'allais te demander. Je sais pas si tu es déjà maman, mais c'est inquiétant.
1: J'adore. Avec la panique, tu peux sortir tout et n'importe quoi.
0: Ça passe, Anissa. Félicitations. Tu gagnes tes accès pour toute la petite famille. Adventure Vallée d'Urbouy. En plus, avec ta petite 5 ans, il y a des activités aussi pour elle. Donc, vous avez passé un chouette moment.
5: C'est bien, il est intrépide, donc ça va.
0: Ah bah bravo, félicitations.
5: Super, merci beaucoup et gardez la pêche comme ça, moi je me pèterai tous les matins, surtout avant-hier je pense quand t'as dit le numéro mystère là, c'était
1: le chiffre mystère.
0: Je vois pas de quoi tu parles.
5: Voilà.
0: On perd la liaison avec

0: Anissa.
1: J'ai passé la finale. Ok.
0: Bisous Anissa. Ah,
1: merci beaucoup. Ciao.
2: Aujourd'hui, pas de chiffre mystère, je vous préviens.
0: Non.
2: Parce que déjà, Audrey n'arrive pas à le faire correctement.
0: Mais comment on le fait.
2: C'est ça. Mais surtout parce qu'on a des places pour vous pour aller applaudir Aurel San du côté de Dour. On vous explique ça dans quelques instants.
0: Il y aura carrément un pass pour les 5 jours. Ouais. Deux passes, parce que c'est un pass pour vous et la personne de votre choix.
2: Ouais, et puis en attendant, on vous l'a promis, un souvenir des années 2000, Brandy et Monica, The Boy Is Mine à 8h22.

0: Elle va se calmer, la petite
1: Mais
0: chose.
1: Toi,
0: hein.
1: tu vas te calmer.
0: Toi, tu vas te calmer.
1: Non, toi, tu vas te calmer.
0: Toi d'abord.
1: Non, non, il y a Gordo qui arrive dans un instant, côté musique. Je vais vous dire pourquoi il doit se calmer, le petit. On peut plus, moi.
0: C'est bientôt la fin de la saison, André.
1: Oui. Il faut que ça s'arrête. Non, mais parce que on parle tout le temps de moi, de mes conneries, de mes bêtises. Et gna gna, Audrey, elle a encore fait une bêtise. Gna gna gna. Bah oui, mais enfin, hé, moi, en dehors de l'antenne, quand il y a pas la... quand vous avez la musique, vous, moi, j'ai les anecdotes de Gaëtan.
0: J'ai les tiennes aussi.
1: Et j'ai celles de la maison. Déjà, premier problème, mon mec, hier, les gars, je vous jure, c'est pas une vanne. Déjà, il me dit, on va manger des frites ce soir. Je lui dis, cool.
0: Contente. Bah ouais, toi qui adores ça.
1: Sauf qu'il me fait des frites au air fryer. Déjà, ça démarre un peu mal. Mais je me dis, bon, allez, fais pas ta mouèche gueule, comme on dit chez nous.
0: Mouèche.
1: Goûte et ça va peut-être être bon. De fait, ça ne ressemble pas du tout à des frites, quoi. Double cuisson, graisse de bœuf, tout ça. Enfin, voilà, que dalle. Donc, c'est pas mauvais, mais c'est pas ouf non plus. Donc, bref. Et là, il me sort la dinguerie du siècle. À la place de la mayonnaise, tu sais ce qu'il m'a sorti? Une sauce au yaourt et paprika. Non, pire, une sauce au skyr et paprika.
0: Non, mais ça c'est une grosse
1: et
0: faute.
1: Et donc, je me suis retrouvée hier à manger des frites au air fryer avec une sauce skyr paprika. Et je lui ai dit, là c'est bon, là j'en ai marre. Et puis, je me dis, c'est pas grave, voilà, ça va me passer. J'arrive ce matin, Vlatipak Gaëtan me dit maintenant qu'il a acheté des fioles pour aller tester la qualité de son terrain pour avoir un beau jardin. Et c'est bon, moi j'abandonne.
0: Ben oui, je fais des petites mesures dans le jardin. Ouais, tu vois, je plante, j'enlève la terre, je mets des petites fioles, je fais un peu de chimie pour qu'elle me dise s'il n'y a pas assez de pH, trop de pH, assez de potassium.
1: Et ben, tu sais quoi, j'ai une idée. Je vais te mettre toi et Nico dans la même maison. Comme ça, lui, il fera ses frites au yaourt et puis toi, tu iras faire tes petites fioles, ça va. Et comme ça, vous nous foutrez la paix. Hein, c'est pas mal ça.
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0: Allez,
1: voilà.
0: Bon, en attendant, nous, on vous fout pas la peine, on vous emmène en festival carrément. On vous emmène du côté de Dour pour applaudir.
1: Orelsan. Bah, on est trop contents. Ce sera le vendredi 17 juillet. Mais alors, en plus d'aller voir Orelsan, vous allez pouvoir voir tous les autres artistes, puisqu'on vous offre, avant la fin de l'émission, c'est promis, vos accès pour aller à Dour, votre passe, les 5 jours au total pour vous. Et vous pourrez prendre quelqu'un avec vous. Donc, il y a carrément deux passes de 5 jours à gagner pour aller à Dour.
0: Ah bah c'est parfait. Ah bah dès que vous repérez le petit signal plus le titre d'Orelsan, bah vous envoyez un petit SMS typique 6005, 1€ le message, vous passez à l'antenne, hop, c'est gagné.
1: Avant la fin de l'émission, on l'a dit hein.
0: Ouais, et franchement, allez, je vous dis ça, je vous dis rien dans moins de 5 minutes.
1: Bah oui, de toute façon, l'émission elle termine à 9h, donc c'est d'office avant 9h.
0: Si pas faux.
1: On se rapproche.
0: Si pas faux.
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0: En file sur les routes en attendant, il y a quelques petits embouteillages pour rejoindre Bruxelles via toutes les autoroutes, 10 à 15 minutes de perdu aux endroits habituels sur le ring de Bruxelles, vous perdez une dizaine de minutes. Et puis il y a un accident à vous signaler sur la E40 Liège-Bruxelles au kilomètre 18 à hauteur de Heverlee, ça se passe sur la bande de gauche en direction de Bruxelles. Prudence, patience et bonne route et ça se passe avec Gordo. Pas la

0: venir sur notre WhatsApp.
1: Quoi?
0: On a news, breaking news ce matin. Attention, Stéphanie nous a envoyé un petit message concernant Audrey. Ça ne devait pas être aussi bon que le McDo du midi.
1: Oh, de quoi elle parle?
0: Tu t'es fait griller, donc tu rouspètes parce que tu as mangé des frites avec du yaourt.
1: Bah oui, merci.
0: De manière saine.
1: Mais qui ne reste... Bon, quoi?
0: Et en attendant, Stéphanie envoie un message comme quoi tu as été au McDo à midi.
1: Bah heureusement que j'ai eu ça au moins dans ma vie. Sinon quoi? Alors, est-ce que ma vie va se résumer à des frites au yaourt? C'est non, en fait.
0: J'espère
1: voilà.
0: J'espère sincèrement que le coach d'Audrey, qui s'appelle donc Rabi...
1: Ah, il a abandonné. Hein. Pas le sport, mais il a abandonné la bouffe. Hein. Il n'y croit plus. Hein. Non, il m'a dit...
0: T'es censé suivre un programme alimentaire.
1: Oui, mais c'est pas marqué frites au yaourt hein, dans mon programme alimentaire, je t'explique. Bah, d'ailleurs, Anthony, il me comprend, parce que je voudrais, pour ceux qui ne comprennent pas ce qui se passe, mon mec a essayé de me faire manger hier des frites au air fryer avec yaourt, sauce yaourt, paprika. Je lui ai dit, mais ça, c'est... Maintenant, à un moment donné, il faut arrêter les conneries. Et Anthony qui dit ça, c'est un motif de divorce.
0: Alors,
1: ah, ça, il a pas tort. Hein.
0: Moi, je comprends Nico.
1: Non,
0: parce que s'il sait que tu as mangé un McDo à midi, il essaye de prendre soin de toi le soir.
1: Il n'avait pas cette information. Parce que je ne l'ai pas dit, évidemment.
0: Bon, les amis, nous, on a une information capitale pour vous. Écoutez. Écoutez bien. Écoutez, tendez l'oreille et préparez votre message.
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0: On aura aussi Pierre Chorette et sa petite cueillette dans quelques instants. Mais avant ça, oh, bah est-ce que c'était pas un petit Orelsan?
1: Si Orelsan est passé par là, c'est que peut-être qu'on vous emmène à Dour.
0: Franchement, en plus, on a fait super discret, on vous a rien dit.
1: C'est notre petit secret à nous. Bah, en même temps, il y en a deux, trois qui ont été vifs et qui ont repéré le fameux signal pour repartir avec un pass de 5 jours du côté de Dour. C'est pas un pass, c'est même deux passes que vous allez gagner.
0: Alors, je pense qu'on a Aurélie au téléphone. Aurélie qui est censée être en réunion.
1: Ah,
0: salut Aurélie.
1: Ah oui, il y a des priorités. Hein.
2: Oui, c'est ça.
1: Aurélie, c'était une grosse réunion ou
0: ouais, c'était quoi?
2: Ben, je suis inscrite dans une école et notre directeur nous a envoyé un message ce matin en disant réunion d'urgence à 9h.
0: Oh, mais non, hey, tu sais quoi, Aurélie, c'est canicule, tu peux arriver en retard.
1: Réunion d'urgence à 9h, ça nous laisse 20 minutes, on est large.
0: Ah oui, et en plus.
2: On est là.
0: En plus, Audrey a de super bonnes excuses pour arriver en retard.
1: Ouais, gang d'écureuils, tu peux essayer, ça marche bien.
0: Ouais, elle a croisé un gang d'écureuils le matin, elle a sorti ça comme excuse, ça peut peut-être marcher pour toi aussi.
1: Bon, Aurélie, on va pas te garder trop longtemps, du coup, on voudrait pas t'attirer des problèmes. On voulait juste te dire que ça y est, c'est gagné.
3: Wouh. Écoutez, typique.
0: Yes,
3: vous entrez à Dour.
0: C'est gagné.
2: Je suis super content. Ma fille voulait y aller, c'était pas possible. Donc là, je suis trop contente, on va pouvoir y aller.
0: Oh, c'est trop bien.
1: Comment s'appelle ta choupette?
2: Alice,
0: elle a quel âge?
2: Elle a 15 ans
0: et elle va kiffer Dour. Hein, ça va être entre filles.
1: C'est carrément les 5 jours. Hein, que, voilà, vous allez pouvoir voir tous les concerts, hein, Aurélie. Vous faire un gros kiff là, entre mère et fille. Trop bien.
2: Ah, merci beaucoup. Merci.
0: Bravo Aurélie. Ça valait la peine d'arriver un tout petit peu en retard, non?
2: Ah oui, mais c'est pas grave, voilà, l'excuse elle est donnée, merci.
0: Ah bah parfait, bah écoute, on t'envoie tout ça du côté de chez toi. Courage en tant qu'instit, parce que ça doit pas être évident avec les chaleurs là.
2: Ah, ça va être compliqué, oui.
0: Allez, courage
1: bisous,
0: à vous,
1: Aurélie.
0: On est tout cœur avec vous. Bisous Aurélie.
1: Bisous.
2: Merci beaucoup.
0: Avec plaisir.
2: Merci.
0: Salut.
2: Belle journée.
0: Ciao.

0: Shakira, Burna Boy. On va se plonger dans l'hymne de la Coupe du Monde avec Dai Dai. Alors, je tiens quand même à dire quelque chose avant d'accueillir Pierre. Je suis très, très, très jaloux.
1: De
0: t'as vu sa coupe?
1: Ah oui.
0: T'as vu cette vitalité capillaire?
1: Et lui, il a pas été en Turquie pour ça.
2: Non, c'est du naturel, mon bon monsieur. C'est du bio.
0: Voilà, c'est pour ça que je suis jaloux. Pas sûr que tu reviennes là, c'est dans le prochain.
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1: C'est vrai que si tu pouvais donner ta marque d'engrais, ça marche plutôt pas mal.
2: Faire des dons de cheveux, peut-être.
1: Voilà, peut-être.
2: Faire des coussins.
0: Voilà, on peut s'arranger.
1: En attendant, on va se faire une petite cueillette avec toi, Pierre. Ce matin, comment ça va?
2: Mais ça va et vous?
0: Ben ça va?
2: Écoutez, non mais là c'est bon. C'est bon, là je pense qu'on peut le dire, il fait trop chaud.
1: Ah ouais, c'est sûr.
2: C'est pas possible, quand laisser le four ouvert refroidit votre maison, c'est que c'est trop. Quand vous commencez à envisager de vous réfugier dans des morgues, c'est que c'est trop. Quand les cuisses de Gaëtan dans son Bermuda peuvent être confondues avec des knackis dans leur emballage, c'est que c'est trop. Hein? Donc on va parler canicule, vous l'avez compris, si Florent Leçon fait 3 minutes sur les moustiques, je peux bien faire 3 minutes sur la canicule.
1: Allez, vas-y.
0: J'adore.
2: Je vais vous rappeler quelques consignes de base. La première, évidemment, c'est mettez-vous à l'ombre, hein, évidemment, sous un arbre, sous un parasol ou encore sur l'ego de Georges-Louis Boucher.
0: Oh,
2: c'est là qu'il y a le plus de place. Ensuite, eh bien, tenez-vous informé des prévisions météo. Ça, c'est important. Donc, vous n'êtes pas à l'abri d'une bonne surprise. Exemple, aux États-Unis, une chaîne de télé diffuse un clip porno durant le bulletin météo.
1: Mais enfin.
2: Je l'admets, ça change un peu de Marie-Pierre Moulinho. Et franchement, c'était pas inintéressant, parce que moi, du coup, j'ai regardé tout le bulletin météo,
1: oui.
2: Et ben, ça m'a permis de beaucoup mieux identifier les zones chaudes et humides.
1: Si.
2: Alors, à ce propos, on peut compter sur les médias pour poser de bonnes questions, comme celle-ci. Comment faire l'amour en temps de canicule?
1: Oui.
2: Interrogation. Alors, moi, je n'ai qu'un conseil, messieurs, une fois nu, pas trop près du ventilateur. Vous n'avez pas envie de vous prendre ça dans les pales. Non, mais l'avantage, c'est vrai que c'est genre si tu peux dire, bon, voilà, à un moment donné, j'ai passé une nuit torride sans que ce soit de l'avantardise sexuelle. C'est juste un compte rendu météo factuel, finalement. Alors, le journalisme qui décide de se surpasser pendant ce genre de période de questions d'utilité publique, canicule, comment faire face au terrible problème des testicules crus?
1: Mais enfin!
2: Alors là, mon conseil très simple, un petit coupon d'essuie-tout. Oui, comme quand on éponge la graisse des frites. C'est exactement pareil, de rien.
1: J'ai l'image, je me dégoûte.
0: Mais moi aussi.
2: Mais attention, quand on n'applique pas ce conseil, il y a des drames qui peuvent arriver. La preuve avec cette info de 2019 qui aujourd'hui prend une saveur toute particulière. Accusé d'exhibition, Patrick Bruel invoque, je le cite, la canicule. Info de 2019. J'ai envie de dire, ça se tente. Ça se tente. Bon, sauf que lui, on le sait, que lui, c'est tous les jours qu'il fait 50 degrés dans son calbar.
1: Oh.
2: Donc non, on rappellera que la canicule n'est pas une raison pour exhiber son gros thermomètre.
1: Non.
2: Vous pensez qu'on peut pas faire pire? Vous connaissez pas l'être humain. Une bergère avait surpris un homme en train d'abuser sexuellement un de ses moutons et il déclare « J'avais chaud, je ne sais pas ce qui m'a pris.
0: »
2: Le mec, il doit avoir sacrément mal compris le concept de saute-mouton, évidemment.
1: Oh, pauvre bête, oh non. Allez.
2: Mais bon, maintenant, au moins, vous connaissez la recette du kebab sauce blanche.
0: Oh, non.
1: Ça,
2: oui, c'est visuel et un peu sale. Autre conseil, c'est bientôt la fin de saison, hein, il en reste deux. Autre conseil, peut-être s'inspirer des autres êtres vivants. Eh bien, sachez par exemple que pendant la canicule, les koalas se rafraîchissent en faisant des câlins aux arbres.
1: Oh,
2: oui, c'est mignon, véridique. Alors, j'ose pas le répéter trop fort parce que des câlins aux arbres, malheureusement, je connais déjà pas mal de bobos de Saint-Gilles qui sont à fond dans le développement personnel et qui s'adonnent déjà qui n'ont pas attendu les koalas pour le faire. Vous savez, ceux qui adorent le contact avec la nature, hein, et qui ressentent l'énergie de la forêt, eh ben, voilà. Moi, je veux pas les encourager parce que tu commences comme ça à câliner les arbres et très bien, et après, qu'est-ce qui t'empêche de ken des moutons?
1: Ah non.
2: Je sais pas. Eh bien, et enfin, dernier conseil, essayez de tirer profit de cette canicule, évidemment. Exemple avec cette info pendant une canicule en 2019, je vous la lis. Canicule 2. Le mot viager à la cote sur
1: Google. Oh, c'est horrible.
2: Oui. Mais non. C'est vrai qu'il y a sans doute des bonnes affaires à faire en cette période. Parce que clairement, cette semaine, un mouton à la fête de l'Aïd a une espérance de vie plus grande qu'un auditeur de musique 3 laissé toute une après-midi sous une véranda. Non, mais c'est vrai. Alors, pour les gens éventuellement qui nous écouteraient qui ont plus de 70 ans, j'ai envie de dire que le Hunger Games commence.
1: Mais c'est horrible, les amis.
2: J'ai cueilli avec la canicule, c'est tout le monde qui ramasse.
0: C'est le soleil qui t'a fait ça ou...
2: Mais écoutez, il fait chaud,
0: c'est trash aujourd'hui.
1: Ça vaut peut-être le coup du coup d'appeler papy et mamie, c'est ton jamais, hein, pour voir s'ils vont bien.
2: Un petit coup de téléphone, une petite vue sur l'héritage.
1: Bah, oh là là, c'est Pierre, on te retrouve la semaine prochaine pour une nouvelle cueillette.
2: C'est fini la semaine prochaine.
1: Et c'est la dernière la semaine prochaine.
2: Ah, il y en a encore une?
1: Il y en a encore une.
2: Ah, je pensais que c'était la dernière, moi.
1: Sois le bienvenu. Il y en a encore une la semaine prochaine.
0: Elle sera encore plus que crache la semaine prochaine. On revoit tout ça sur Ovio. Bisous.
1: Salut Pierre, à la semaine prochaine.
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3: Ouais, mais en même temps,
0: dans quelques minutes dans nos oreilles.
4: On a les organes de Tanguy en même temps. Enfin, voilà,
1: tu peux pas rivaliser contre le gros organe.
2: On veut pas en savoir plus. Vous savez ce qui est gros comme tous les jours, c'est notre battle, les amis.
1: C'est moi.
2: Ouais.
1: Oh, allez, stop.
2: On va faire un régime gros.
1: On va écouter quoi dans la battle?
2: La battle, ça peut être Vanessa Paradis.
1: Oh non.
3: Ah non,
2: merci.
1: Bon non, bah Vanessa Paradis, si, on va se faire ça.
2: Est-ce qu'on va s'infliger Vanessa Paradis? Vous avez vu, je le vends bien.
3: Ouais.
2: Ou bien, est-ce qu'on va s'offrir un petit Robert Miles?
1: Ah oui.
4: Ouais, ben, donne-le carrément, hein, parce que ça va être ça. Hein.
1: Ah non, mais j'espère que ça va être ça.
4: Bah, bien sûr. Alors, que oui.
2: Attendez, parce que nous avons nos avis personnels, etc. Tout le monde s'en tamponne, on est bien d'accord. Mais les auditeurs de Typique sont libres. Ils font ce qu'ils veulent. Et ils nous ont déjà surpris.
1: Oui, mais pas la peine de nous surprendre ce matin. Votez pour Robert Miles.
2: Vous votez et c'est vous qui décidez, c'est pas nous. Sur le WhatsApp, comme toujours, le 0471 200 300. La battle du jour, c'est Vanessa Paradis avec Divinity Deal ou Robert Miles avec
4: Robert
2: Children
4: Miles.
2: Mais ce serait pas incroyable, ça?
1: Wow.
4: Incroyable.
2: Est-ce qu'on vous survend quelque chose? Pas du tout. Allez, à demain, les amis.
1: Salut tout le monde.
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2: Il est 9h. Allez, nous sommes aujourd'hui jeudi, c'est le 25 juin 2026 et on s'informe avec Mario. Bonjour Mario.
8: Bonjour Tanguy, bonjour à tous. Des bâtiments qui tremblent, des débris qui tombent du plafond, des habitants pris de panique. Le Venezuela a été secoué cette nuit par deux puissants séismes de magnitude 7.2 et 7.5. La présidente du pays a déclaré l'état d'urgence. Sur les premières images, on aperçoit des bâtiments totalement effondrés, tandis que les secours tentent de retrouver d'éventuels survivants. Selon les autorités, le bilan humain risque d'être très lourd. Votre nuit a-t-elle été compliquée? Le thermomètre est resté très élevé tout au long de la nuit. À 4h du matin, il n'était toujours pas redescendu sous la barre des 25 degrés. Hier, nous avons déjà vécu le 24 juin le plus chaud jamais enregistré depuis le début des relevés, avec un maximum de 35,1 degrés. La région wallonne, condamnée par le tribunal correctionnel de Namur, elle va devoir fournir des uniformes et des chaussures à ses agents du DNF, le département de la nature et des forêts. Les agents avaient saisi la justice il y a un an, affirmant ne plus avoir reçu d'équipement complet depuis 2016. Quelques jours avant ce jugement, la ministre wallonne de la nature avait annoncé le déblocage de plus d'1,2 million d'euros avant de financer de nouveaux uniformes. À la Coupe du Monde de football, de nouvelles équipes ont décroché leur qualification pour le tour suivant. Dans le groupe A, l'Afrique du Sud, entraînée par le Belge Hugo Broos, qui s'est qualifié en battant la Corée du Sud 1-0. Le Mexique termine en tête du groupe avec 3 victoires, la dernière acquise face à la République tchèque sur le score de 3-0. Le Brésil, le Maroc, la Suisse, le Canada et la Bosnie-Herzégovine avaient également validé leur billet pour les 16e de finale.
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2: Merci Mario pour ce point sur l'actu. Britney Spears ouvrira votre typique à l'ancienne, You Drive Me Crazy. Ce sera FL65 juste après avec Blue. La météo du jour, bah pas besoin de vous faire un dessin. Mario vous l'a déjà dit, il va faire chaud aujourd'hui. Prenez soin de vous sous ces 37 à 38 degrés dans les grandes villes dont Bruxelles, Liège et Charleroi par exemple. 33 degrés sur les Hauts-de-Fagne, seule la côte respire un peu, autour de 25 degrés au bord de mer. Un orage de chaleur en fin de journée qui n'est pas exclu dans le sud du pays. Il faudra garder un œil sur le ciel par là-bas. Et puis cette nuit, ça ne descend quasiment pas, entre 21 et 27 degrés. Hein. Ça, c'est pour le cœur des grandes villes. Donc on a une nuit assez étouffante en vue. Bon, on va se rafraîchir un petit peu, ça vous dit? 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

0: Vous écoutez Tipeee, il est 9h11.
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0: Salutations distinguées, bonjour à toutes, bonjour à tous. Bienvenue dans cette nouvelle édition de Tipeee à l'ancienne avec encore une fois une très belle programmation, histoire de pouvoir se donner un bon coup de frais. Et on va en avoir besoin aujourd'hui, ça j'en suis sûr. Ça commencera déjà avec une balade à la campagne, avec Trio, l'hymne de nos campagnes, est au programme. Juste après, c'est Natasha Bedingfield qui se prépare avec Pocket Full of Sunshine. Oui, bon bah il y aura encore du soleil évidemment dans votre radio. Et comme toujours, installez-vous bien, car vous êtes bien dans Tipeee à l'ancienne.
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0: La suite de votre typique à l'ancienne, c'est avec Fatal Bazooka, Fouta Cagoule.
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0: Et ça, si c'est pas une très bonne nouvelle, oui, on a des places pour vous emmener dans les plus grands festivals cet été. Voilà qui devrait encore pouvoir vous donner de quoi, tout simplement, vous faire voir des beaux artistes, comme Orelsan, par exemple. Oui, on pourra aller l'applaudir au festival de Dour. C'est sa seule date, d'ailleurs, en festival en Belgique. Et ce sera le 25 juillet prochain, oui, avec, encore une fois, des places à vous offrir pour les remporter. Je suis pas sûr de la date, le 25 juillet, c'est pour ça que je m'entendais hésiter. Je vais vérifier ça quand même dans la suite. En attendant, pour pouvoir remporter ces places pour aller à Dour, applaudir Orelsan, rendez-vous sur Typique, ici même et en ce moment. Oui, toute cette journée, on vous invite à saisir le moment où un signal peut tomber. Ce signal, il vous dira la même chose que moi maintenant, d'envoyer un SMS avec le code Typique au 6005. C'est 1 € par message, uniquement au moment où le signal arrive. Ne le faites pas maintenant, ça servira à rien. Et ça peut tomber à tout moment. Et peut-être que vous serez avec moi sur antenne pour pouvoir remporter ces accès pour deux personnes pour aller au festival de Dour. Je vous souhaite d'ores et déjà bonne chance, évidemment. Et nous, on va continuer ici pour avant. Voilà, j'ai récupéré la date. Ce sera bien donc le 17 juillet, autant pour moi. Donc, pour aller voir Orelsan. Comme ça, vous avez même la date, vous êtes sûr que vous êtes dispo. D'envoyer un message. Rendez-vous donc au 6005, le code Typique au moment où vous entendez le signal, et peut-être que ça partira pour vous. Jennifer Lopez avec I'm Real, ça arrive juste après Fatal Bazooka, qui vous invite à faire quelque chose qu'il vaut mieux pas faire aujourd'hui.

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0: Votre typique à l'ancienne continuera avec les Black Eyed Peas. Dans quelques instants, ce sera Don't Lie, Nightcrawlers. Juste après, Push the Feeling On. Et puis on a toujours une battle qui est en train de se jouer sur notre WhatsApp, le 0471 200 300. C'est par là que vous votez pour le morceau qui sera diffusé dans une dizaine de minutes. Aujourd'hui, on a deux propositions à vous faire, comme tous les jours. Vous choisissez celle que vous préférez, puis vous venez nous le dire sur WhatsApp. Vanessa Paradis par exemple. On pourrait entendre Divine Idyll, ou bien ça pourrait être Robert Miles. Avec Children. Il y a une de ces deux propositions qui a pris un peu d'avance, mais c'est pas une avance super confortable. Rien n'est joué encore, donc n'hésitez pas à ramener vos copains, vos collègues, vos amis, la famille, tout ça, pour voter sur le WhatsApp et être sûr d'avoir votre morceau. Rendez-vous sur le 0471 200 300. Les Black Eyed Peas arrivent dans un instant.
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0: On écoute Don't Lie des Black Eyed Peas dans un petit instant. Avant ça, 9h32, un point sur vos conditions de circulation. On a un accident sur la E40 Aix-la-Chapelle-Liège à hauteur de Halleur sur la bande de gauche et en direction de Liège. Vous y perdez 50 minutes. Un gros soulèvement de chaussée signalé à proximité du feu rouge qui se trouve près d'un célèbre parc animalier de Brugelette. Je vous fais pas un dessin. Les personnes qui quittent le parc qui veulent rejoindre Hatte doivent exceptionnellement prendre la direction de Gage. Sur le ring de Bruxelles, vous perdez une dizaine de minutes en moyenne dans tous les tronçons habituels, même à hauteur de Woluwe-Saint-Etienne. On perd un quart d'heure, depuis Grand Bigard. 10 à 15 minutes de perdu aussi sur tous les axes qui mènent à la capitale. Courage, prudence et bonne route à l'écoute de Typique.

0: Une chanson du vendredi comme on les aime. Je sais, on est jeudi, mais en même temps, est-ce qu'on n'a pas envie que cette semaine s'accélère un petit peu?
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0: Avec toute cette chaleur, il faut se donner un petit coup de fraîcheur. Et c'est ce que vous avez fait en votant sur le WhatsApp. Le 0471 200 300, c'est le résultat de notre battle du jour qui est là maintenant. On proposait Vanessa Paradis avec Divinity et Robert Miles avec Children. Vous deviez choisir votre préféré, vous l'avez fait. Et ça se termine avec 6 points d'écart. C'est pas énorme et surtout, à un moment donné, on a frôlé l'égalité. On n'était pas loin. Mais vous avez fait un choix et vous avez décidé. Alors comme toujours, montez le son, profitez-en à fond, car voici votre choix du jour, Robert Miles avec Children.

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0: On a dû tricher un petit peu pour celui-là. Parce que vous l'avez compris, il y a un concours et ce morceau, il nous vient de l'an de grâce 2011. Et en même temps, il m'a tellement donné les poils que je me suis dit, il est temps qu'on fasse un Typique à l'ancienne jusque 2015 quand même. Parce que là, ce bon vieux Orelsan, ça fait du bien.
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0: Je sais pas ce que vous en pensez, mais venez nous donner votre avis sur le WhatsApp peut-être. Le 0471 200 300. En attendant, c'était plutôt au 6005 qu'il fallait envoyer un SMS pour aller voir Orelsan à Dour. Il y en a un qui l'a fait, il s'appelle Olivier, bonjour.
2: Salut
0: Olivier, on peut le dire, on s'est pris quand même un bon délire hors antenne juste à l'instant. On vient du même village quand même, c'est pas mal.
2: C'est pas mal, et même d'un village tout près en plus, là de l'eau.
0: Ah oui, on était littéralement voisins de 500 mètres à vol d'oiseau quelque part, c'est ça?
2: Ouais, c'est dingue.
0: Tu nous viens de Holn, c'est près de Herve. Alors pour l'info, moi j'y ai vécu pendant presque 15 ans quand même, et ma mère habite toujours là-bas, voilà. Et donc ça fait plaisir de rencontrer des voisins, hein, quelque part. T'es informaticien, t'es sur la route, tu me disais je vais à Zaventem, mais je travaille pour les parcs... des ordinateurs des communes de la province de Luxembourg. Combien de kilomètres tu nous fais par semaine, mon pote?
2: Bah 1000.
0: Combien?
2: 1000.
0: Waouh! Ah ouais, d'accord. Ah oui, ça fait quand même un bon trajet. Ouais. Ah la vache. Mais parce que le mec ne vient de Holn, pour ceux qui ne situent pas Herve, province de Liège, puis Zaventem près de Bruxelles, et puis après toutes les communes de la province du Luxembourg. Tu nous fais un fameux triangle sur la carte de la Belgique quand même. Marié, un enfant de 20 ans, ça veut dire que tu vas devoir faire un choix parce qu'on pourrait avoir deux accès. T'as déjà une idée de d'avec qui tu irais au festival de Dour?
2: Oh bah on va peut-être mixer les deux, non ça va pas être possible. Non moi ce serait avec mon épouse.
0: Ah voilà, on va laisser le petit avec des pizzas. Enfin le petit, il a 20 ans c'est ça hein?
2: Bah il fait déjà les ardentes, donc on ira bien doux.
0: Bah écoute, voilà. Comment elle s'appelle ta compagne?
2: Séverine.
0: Séverine, tu pourras l'appeler juste après pour lui dire que tu as gagné tes accès à Dour.
2: Génial, top, merci.
0: Olivier, félicitations à toi, ces accès, ils repartent bel et bien chez toi, et tu pourras aller applaudir notamment Orelsan au Festival de Dour. Je te souhaite d'en profiter à fond, je l'ai vu que deux fois dans ma vie Orelsan, une fois solo, une fois casseur-flotteur, chaque fois c'était le feu, vraiment. Je sais pas si t'as déjà eu cette expérience ou pas.
2: Non, pas encore.
0: Eh ben, tu vas voir, ça va être le feu. Allez Olivier, je te souhaite une excellente journée, et puis à très bientôt, et merci d'être à l'écoute de Typique.
2: Merci Typique.
0: Voici One Republic dans un instant dans votre Typique à l'ancienne, c'est All the Right Moves.
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0: Merci de passer cette matinée à l'écoute de Typique avec Generation. Dans un petit instant, on écoutera Storm 2. Allez, on continue comme ça, tout va bien. 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Il est 10h. L'heure de s'informer avec Sébastien Romacle. Bonjour.
1: Bonjour. Les propositions d'aide affluent au Venezuela après les tremblements de terre qui ont frappé le pays cette nuit. Deux énormes secousses. Des dizaines d'immeubles se sont effondrés. Des habitants sont coincés sous les décombres. Le bilan provisoire fait état de 32 morts et plus de 700 blessés. L'ambassade de France à Caracas est endommagée. Les États-Unis annoncent qu'ils vont déployer immédiatement des secours et de l'aide humanitaire sur place. L'Inde et la Chine se sont aussi manifesté. Maxime Prévost, notre ministre des Affaires étrangères, annonce lui que la Belgique est prête à apporter son aide si le mécanisme européen de protection civile est activé. En France, les recherches ont repris ce matin. Les secouristes tentent de retrouver un homme porté disparu depuis l'effondrement d'un pan de falaise à Biarritz hier soir. La chute de cet énorme bloc de pierre a déjà fait une victime, une dame qui nageait en contrebas. Son corps a été retrouvé hier soir. Extrêmement chaud aujourd'hui, encore plus chaud demain. Le mercure continue de grimper, 38 degrés annoncés pour aujourd'hui et jusqu'à 40 demain. L'IRM, l'Institut Royal Météorologique, place une partie du pays en code rouge pour ce vendredi. Cela concernera les provinces de Liège et de Limbourg. L'Institut pour l'égalité des femmes et des hommes a enregistré un nombre record de signalements l'an dernier, plus de 1700. C'est une hausse de 53%. La plupart concernent des discours de haine. Les discriminations liées à la maternité et aux responsabilités familiales sont aussi fréquentes. Les signalements de violences sexuelles numériques continuent, eux, de progresser. Le cours du pétrole retrouve son niveau d'avant-guerre au Moyen-Orient. Le baril de Brent, référence internationale, est passé ce matin sous les niveaux enregistrés avant le début du conflit en Iran. Le prix de l'essence sera en baisse demain à la pompe chez nous. À la Coupe du Monde de foot, la victoire du Brésil, du Maroc, de l'Afrique du Sud et du Mexique cette nuit. Ce soir, de nouveaux matchs à 22h, deux rencontres dans le groupe E, Curaçao, Côte d'Ivoire et Équateur, Allemagne. Puis cette nuit, dès 1h du matin, Japon, Suède et Tunisie, Pays-Bas, ce sera dans le groupe F. C'est la fin de ces infos. Merci de nous écouter.
0: Merci à vous, Sébastien.
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0: On aura Angèle dans les oreilles dans quelques instants. On écoutera Bruxelles, je t'aime. Ce sera aussi Ray, Where is my husband? Voilà pour accompagner cette journée qui a bien besoin d'un petit coup de fraîcheur musicale parce que les 38 degrés, ils vont arriver dans les grandes villes. Parmi elles, bah, Bruxelles, Liège ou même Charleroi. C'est la grande canicule à son pic aujourd'hui. 33 degrés sur les Hauts-de-Fagne et seule la côte respire un peu avec 25 degrés au bord de mer. Attention à cet orage de chaleur qui n'est pas exclu dans le sud du pays en fin de journée avec des températures qui ne descendront pas la nuit prochaine ou quasiment pas. 21 à 25 degrés et parfois 26 voire 27 dans le cœur des villes. On va se donner de l'air un petit peu, on en a besoin. Et c'est sur Typique que ça se passe aussi. Avec Generation et Yonglin, voici Storm 2. Merci d'avoir choisi Typique pour accompagner cette belle matinée qu'on continue ensemble.

0: 10h12, vous écoutez Typique.
1: Tanguy vous accompagne sur Typique.
0: Tanguy avec un I, salutations distinguées. J'espère que tout va bien cette belle matinée qui fait pas trop chaud là où vous êtes. Tiens, je serais curieux justement, est-ce qu'on s'adresse à des gens qui sont plutôt en bureau climatisé pour le moment, bien tranquille, posé peinard, ou est-ce que vous êtes sur les chantiers à l'extérieur en train de nous entendre et que c'est le gros cagnard? J'ai une pensée spécialement pour les toituriers par exemple qui nous écoutent, c'est pas les seuls à devoir bosser dehors, ceux qui sont livreurs aussi qui doivent passer toujours de la voiture à l'extérieur, etc. Envoyez-moi un petit peu justement vos lieux de travail là pour l'instant, me dire un peu si ça transpire fort ou pas sur le WhatsApp, le 0471 200 300. Je lirai vos messages dans quelques instants. Je dis les bureaux climatisés, mais j'ai le souvenir d'avoir moi-même bossé dans un bureau à l'époque où je travaillais dans l'automobile. C'était une autre vie. Et c'était, vous avez déjà vu un showroom, c'est tout vitré. Moi, j'avais pas la clim et c'était vitré. Je peux vous assurer le four que c'était. Alors, j'avais la clim, mais le patron voulait pas qu'on l'allume. Pas bien ça. Bon, ce qui est certain, c'est que vous êtes là avec nous sur Typique, vous êtes là pour de la musique, et bien il y en a qui arrivent. Bella Kay avec I Love It, I Love It, I Love It, et juste après c'est Offenbach qui arrive, Overdrive.
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0: Vous écoutez Typique 10h21, Damiano David dans un instant, Born with a Broken Heart.
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0: On vous prépare aussi Alex Germis, l'artiste belge avec Rhythm of Life, ou en français le rythme de la vie. Le rythme, il est un peu au ralenti pour beaucoup, j'ai l'impression, aujourd'hui. Et je vous lis sur le WhatsApp en ce moment, le 0471 200 300, on partage cette journée ensemble. Cette journée, elle est dans deux teams, soit bureau climatisé quelque part, soit ça travaille dans les véhicules, ou bien à l'extérieur, évidemment. Je vois que, par exemple, certains sont agriculteurs et ils sont dans le boulot pour le moment, et qu'il faut amener de l'eau au bétail aussi. Et ouais, faut penser à eux. C'est le cas de Alain, par exemple, qui nous écoute. Mais il y a aussi Denis avec Flavio et Alès. Ils sont sur le chantier, ils sont carreleurs. Et effectivement, on a un chauffage naturel, il me dit. On transpire bien comme il faut. Bon courage à vous qui êtes sur les chantiers. Je vois que vous êtes quelques-uns. Ou alors à l'extérieur, comme Gauthier qui taille des haies en plein soleil. Dominique qui est en réalisation d'une terrasse, il me dit, c'est l'enfer, mais avec Typique dans les oreilles. Alors ça va un petit peu mieux. Thomas, lui, il est agriculteur.

dans son tracteur avec la clim, fait quand même 20 degrés là-dedans. Bon, bah c'est pas mal. Et bon courage à tous ceux qui n'ont pas la chance de travailler avec la clim, me dit-il. Pour Thibaut, une maison sans châssis, donc il y a un petit courant d'air à l'intérieur. Il m'a envoyé une porte de garage ouverte. Le petit courant d'air, c'est quand même pas mal. En train d'installer les sanitaires là pour l'instant. Bon, ben on sent que vous êtes en tout cas bel et bien au taf. Courage à vous. Il y en a qui sont même dans des bureaux. Il y en a un qui m'a dit, je suis dans un bureau mais sous un toit. Et donc le ventilateur va à fond la caisse pour le moment. Et effectivement, c'est compliqué. C'est Hayat qui me dit ça et je vais pas trop à me plaindre par rapport aux courageux qui bossent en extérieur et dans les entrepôts. Je vois qu'on est solidaires aujourd'hui et ça me fait plaisir quelque part. La Belgique prouve toujours qu'elle a de l'amour les uns pour les autres et on s'enverra encore du courage dans cette belle journée avec de la musique plein les oreilles. Voici Damiano David par exemple, Born with a Broken Heart.

0: La suite sur Typique avec Rihanna, on écoutera Stay. Et juste après, on pense à vous. Il y a Laurie qui nous dit d'ailleurs, et merci de penser aussi aux clients qui prennent soin de nous. Et ça, ça fait plaisir. Elle est aide ménagère. Elle adore son boulot, des clients en or. La chance d'avoir des clients qui ont pratiquement tous la clim et sont vraiment super sympas. Et ça, ça fait plaisir. Effectivement, merci de penser à tout le monde dans ces cas-là. Alors, la suite, c'est aussi nous qui pensons à vous avec des petites infos de derrière les fagots. On parlera notamment de deux artistes qu'on va attendre pour un gros événement. Un phénomène qui dépasse largement la musique. Des concerts capables de faire exploser les réservations de hôtels dans le monde entier. On en parlera un petit peu dans quelques instants parce qu'il y a une ville qui en fait les frais et elle est pas très loin de chez nous.
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10h42, la suite sur Typique avec Lady Gaga et Doechi. On écoutera Runway. Avant ça, on va parler de deux événements qui se préparent dans une capitale. Elle n'est plus proche de chez nous puisqu'on va aller à Paris. À Paris, la capitale de la France qui va accueillir deux concerts de monuments, s'il vous plaît. Le premier, ce sera pour deux jours, les 4 et 5 juillet à la Défense Arena. C'est Bad Bunny qu'on pourra écouter là-bas. Ce morceau-là, c'est devenu un de mes préférés cette année. Depuis le Super Bowl, Nueva Yolks reste en tête très très longtemps. Bon, selon des plateformes de réservation d'hôtels, les recherches d'hébergement à Paris pour ces dates ont grimpé, attention le chiffre, de 186% en un mois. Ouais, c'est aux États-Unis plus 144%, au Royaume-Uni 168%, au Brésil plus 200%, et c'est en France que la hausse est la plus forte, évidemment, plus 312%. Ce qui veut dire que les hôtels ont du mal quelque part à pouvoir accueillir tout le monde. Alors quand on dit ils en font les frais, c'est un peu dans tous les sens du terme. C'est que quelque part, si on voulait faire du tourisme à Paris à ces moments-là, ça va être compliqué. Par contre, eux ils remplissent, donc ils sont plutôt contents. Et c'est en plein dans l'été et Nueva Yol. Et Bad Bunny n'est pas le seul à créer cet effet-là. Puisque le plus grand groupe de K-pop à l'heure actuelle, BTS, jouera au Stade de France les 17 et 18 juillet prochains. Et là aussi, l'effet est réel. Plus 108% de recherche de séjours parisiens sur cette période. Et c'est exactement le même phénomène que ce qu'on vous racontait avec BTS à Bruxelles il y a quelques mois, un concert. Et c'est tout un secteur touristique et hôtelier qui en profite. Autrement dit, la musique live, ça ne fait pas vibrer que les stades, ça fait vibrer toute une ville. Un qui nous a bien fait vibrer et qui va continuer de le faire, c'est Bad Bunny. On l'écoute avec Drake. Voici Mia.

0: On continuera avec les Destiny Child dans un instant. On vous prépare un petit Bootylicious des familles. Ça va vous mettre le sourire bien à l'endroit en cette chaude journée. Et pour s'offrir un bon coup de frais, vous pouvez vous aussi faire la programmation musicale de Typique. Ce morceau qui vous permettrait de pouvoir avancer dans la journée avec le sourire, eh bien peut-être que ce serait le morceau que vous allez m'envoyer sur le WhatsApp, le 0471 200 300, dans moins d'une heure. Vous faites aussi la programmation musicale. Il y a par exemple Nicolas qui me propose encore et toujours Too Unlimited avec The Real Thing. Il me dit: je persévère malgré la chaleur en usine, pardon, c'est horrible. Bon courage à tous. Bon courage à toi aussi Nicolas. Vincent de son côté nous propose Ease avec Somewhere Over the Rainbow. Bon, ça, ce sont les habitués, ceux qui connaissent le proverbe. Persévérer, c'est parfois gagner. Et choisir, c'est renoncer. Ça, c'est pour nous. Alors, si vous avez envie de faire votre proposition, on vous attend sur notre WhatsApp, le 0471 200 300.
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1: Oh, quelle voix quand même. Sienna Spyro, elle en a une belle aussi. Elle arrivera avec Die on this Hill juste après Teddy Bear, Chaussures Roses.
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1: Il est 11h.

0: Oh, je suis content. Un petit évanescence là, comme ça, qui passe par là. Ouais, ça fait toujours du bien, évidemment. Il est 11h11.
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0: Et avec nous, la musique de Damso. On composera le 911 ou en anglais le 911. Bruno Mars, juste après, avec Risk It All. Et puis, si vous aussi, vous voudriez avoir ce petit sentiment d'être. Ah, je suis content, oui, d'avoir votre chanson, la chanson que vous espérez avoir sur Tipeee, eh bien, c'est le moment de nous l'envoyer. Ça se passe, comme toujours, sur notre WhatsApp, le 0471 200 300. C'est gratuit, il y a déjà pas mal de propositions qui nous sont arrivées. Bon, je lirai vos messages dans quelques instants, parce qu'effectivement il y a du beau monde, c'est varié, et là je sens qu'on va pouvoir se donner un petit coup de chaud ou un petit coup de frais, on verra quel vent on soufflera. Avant ça, Damso arrive.
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La suite avec Teddy Swims sur Tipeee. On écoutera Mr. Know It All. Et dans 20 minutes, on écoutera ce que vous avez décidé qu'on écoutera. Oui, puisque vous faites la programmation musicale sur Tipeee pour un titre qui sera diffusé vers 11h40 et vous m'envoyez, comme toujours, vos propositions sur notre WhatsApp, le 0471 200 300. On a toutes les teams aujourd'hui, c'est très varié. On nous propose parfois Annie Cordy avec Chaud Cacao, c'est de circonstance, hein, on a envie de dire, c'est Françoise qui nous propose ça. Puis, il y en a qui nous proposent, je sais pas, du hard rock, ou en français, du rock fort. The most loneliest day of my life. 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C'est Alessandro qui nous propose Lonely Day de System of a Down. Ou bien, comme Francine et Marc, vous êtes deux à me proposer Major Lazer. Oui, pour Francine, ce serait plutôt Que Calor. Et pour Marc, ce serait ceci. Un petit Lennon, ça passe toujours bien. Hein. Un petit Michael Jackson aussi. C'est Mélissa qui nous propose de rendre hommage au roi de la pop disparu il y a aujourd'hui 17 ans. En tout cas, quoi que vous ayez envie d'entendre, venez nous le dire sur le WhatsApp, le 0471 200 300. Peut-être que votre choix du jour sera diffusé aux alentours d'11h40. Teddy Swims, le voici tout de suite.

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0: On continuera avec les Fun and Blondes dans un instant. C'est What's Up qui arrive. Thomas Hamilton, juste après, une révélation belge avec Why Do You. Et puis après, c'est vous qui décidez. Il vous reste quelques instants pour m'envoyer vos propositions musicales sur notre WhatsApp, le 0471 200 300, et peut-être que la vôtre passera aujourd'hui.
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0: On se détend, no stress, c'est ce titre d'Aya Nakamura qui arrive dans la suite.
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0: Mais juste avant, c'est vous qui faites la programmation musicale de Typique pour un titre. Et depuis tout à l'heure, je reçois bien tous vos messages sur notre WhatsApp, le 0471 200 300. C'est gratuit et vous êtes nombreux à m'avoir envoyé beaucoup de choses très différentes. Et c'est comme toujours un plaisir de recevoir un message. Mais vous savez que choisir, c'est renoncer pour nous. Et que pour vous, persévérer, c'est parfois gagner. Si c'est pas pour aujourd'hui, ce sera peut-être pour tout à l'heure avec Cédric Jean ou bien à demain avec moi. En plus, demain, c'est vendredi. Et vous le savez, le vendredi, tout est permis. Mais on va se permettre déjà de sortir un peu du cadre aujourd'hui, parce que la proposition d'Alessandro a reçu un succès plus que retentissant. Je m'y attendais un petit peu en prononçant les quatre mots, de ce groupe qui visiblement vous fait vibrer. Ça a été le cas aussi pour Jonas, pour Andrea, pour Marc qui m'a même dit « je change d'avis ». Voilà, finalement ça c'est mieux. Ou encore pour Alessia et plein d'autres. Vous avez décidé d'écouter System of a Down. Est-ce qu'on peut dire non à System ? On peut pas dire non. Alors voici pour vous Lonely Day. Montez le son et profitez-en à fond. C'est sur Typique que ça se passe.

0: Typique, il est 11h50. Qui veut dire bientôt midi. À partir de là, vous avez rendez-vous avec Cédric Jean qui vous accompagne comme toujours en bonne musique. Pour ma part, je vous dis longue vie et prospérité. Belle journée, elle le sera. À l'écoute de Typique. Avec Imagine Dragons dans un instant, on écoute Bones.
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0: Merci d'être avec nous, content de vous retrouver les amis. On va continuer avec Billie Eilish après les infos. On va l'écouter avec son morceau Wildflower.
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2: Bonjour à toutes et tous. La vague de chaleur qui touche l'Europe continue de battre des records. En Espagne, au moins 212 décès ont été attribués à la canicule entre dimanche et mercredi, soit plus du double de l'an dernier sur la même période. En France, où le pic de chaleur est attendu ce jeudi, la mortalité est en hausse à Paris et quelques 3500 établissements scolaires sont fermés. Plus de 100 millions d'Européens devraient connaître des températures supérieures à 35 degrés au cours de la journée. Au Royaume-Uni, un record de chaleur pour un mois de juin a été enregistré avec 35,7 degrés. Face à ces épisodes extrêmes, le président du GIEC rappelle que le réchauffement climatique rendra ces vagues de chaleur de plus en plus fréquentes. Après les deux puissants séismes qui ont frappé le Venezuela et ont fait au moins 32 morts et plus de 700 blessés, une mission de l'ONU appelle les autorités à rétablir immédiatement l'accès aux réseaux sociaux et aux médias. Selon les experts, l'accès à l'information est désormais une question de vie ou de mort pour les populations touchées. L'ONU dénonce les restrictions imposées depuis plusieurs années à la presse dans le pays et estime qu'aucune raison ne justifie le maintien du blocage des communications dans le contexte de cette catastrophe. La mortalité routière recule légèrement. En Belgique, selon Stade Bel, 464 personnes sont décédées dans les 30 jours suivant un accident en 2025, soit 1,1% de moins qu'en 2024. Mais le nombre d'accidents et de victimes augmente, notamment chez les usagers des deux roues. Les décès en trottinette passent de 4 à 15 en un an. Bruxelles est la seule région où la mortalité progresse avec 21 tués contre 11 l'an dernier. La situation se détériore aussi chez les jeunes de 15 à 19 ans. Du sport et la Coupe du Monde de foot, victoire du Brésil, du Maroc, de l'Afrique du Sud et du Mexique la nuit dernière. Ce soir à 22h, deux rencontres dans le groupe E. Côte d'Ivoire, Équateur, Allemagne, puis cette nuit à 1h du matin, Japon, Suède et Tunisie, Pays-Bas dans le groupe F. Merci de nous suivre, excellente journée.
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0: Merci Sophie. Le retour dans l'info à 14h sur Tipeee. Billie Eilish arrive. On écoutera aussi une révélation belge avec Olivia Stone sur Tipeee. On va l'écouter avec son morceau sublime. Avant ça, on fait un petit point sur la météo. Le ciel aura tendance à se voiler quelque peu cet après-midi, sans aucune incidence par contre sur les températures qui resteront caniculaires. On attend entre 33 et 37 degrés aujourd'hui jeudi.

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2: Bon temps de midi, j'espère que vous allez bien les amis, que vous n'avez pas trop chaud. On va essayer de se rafraîchir un petit peu ensemble cet après-midi avec plein de good music, avec des cadeaux aussi. On va vous inviter aujourd'hui à Dour au concert d'Orelsan. Notamment, quelque chose me dit qu'on aura l'occasion de jouer pour ça dans pas super longtemps. La suite de la Good Music avec Fly Ride High Low, avec Olivia Rodrigo aussi, et ce morceau Drop Dead qu'on va écouter sur Typique.
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0: Bonne chose dans la suite de la Good Music. Camille Yembe, avant d'écouter Rien à fêter, un petit mot sur la grosse opération de la semaine.
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0: 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Et comme d'habitude, restez attentifs, le signal peut arriver à n'importe quel moment dans la journée.

0: sur Typique. Plein de bonnes choses dans la suite. Alex Warren, on va l'écouter avec Fever, Dream. On écoutera aussi cette petite pépite. Pink arrive accompagné de sa petite fille Willow Set Heart. On va écouter Cover Me in Sunshine sur Typique.
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0: Un petit morceau d'Orelsan, un petit signal juste avant.
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0: Ça n'a pas échappé à Mathieu qui habite à Charleroi et qui est avec nous en direct. Salut Mathieu, comment ça va ?
2: Ça va très bien maintenant.
0: Ouais. Première fois que tu gagnes un concours ou quoi ?
2: Non, j'ai déjà gagné quelques fois, mais
0: d'accord.
2: pour des places pour un festival, c'est la première fois.
0: Ah bah écoute, c'est une grande première, donc tu as déjà été à Dour ?
2: Jamais, une première.
0: Ah bah ça va donc, c'est vraiment une grande première. Est-ce que tu as vu Orelsan déjà en live ?
2: Eh non, jamais eu cette chance.
0: Eh ben, ça va être vraiment une grande première exceptionnelle. On t'emmène le voir, le San, le vendredi 17 juillet à Dour.
2: Parfait,
0: et quelque chose me dit que ça va être assez grave, assez bon comme ambiance. Tu vas découvrir Orelsan en live, c'est la bombe. Tu vas découvrir l'ambiance du festival de Dour et ça c'est exceptionnel. Mathieu, je te souhaite une belle journée.
2: Merci.
0: Et pour ceux qui n'ont pas encore été tirés au sort, d'autres places pour Orelsan à Dour partiront un peu plus tard dans l'après-midi. Ce sera au-delà de 15h avec Samy et Lou.

0: écouter son morceau We Are Belgium, signé 24AM avant ça. Dans une ambiance un petit peu moins football, un petit peu moins Belgium, Adèle arrive aussi pour vous sur Typique.
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1: Merci d'être avec nous sur Typique. Bon début d'après-midi, la suite de la Good Music avec l'hymne de la Coupe du Monde, Shakira, Burna Boy. On écoute Die Die.
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2: Il est 13h09, merci d'être là les amis, j'espère que vous allez bien, que vous passez un bon début d'après-midi avec toute la good music de la radio. La playlist, bah, vous allez l'influencer hein, comme tous les jours vers 14h20. Si vous avez déjà un petit morceau en tête, si vous avez déjà envie de le partager avec moi, bah, vous n'hésitez pas. On a ouvert le WhatsApp de Typique, on attend vos messages et vos propositions musicales au 0471 200 300. Dans la suite, que du bon. On écoutera Avicii avec The Night Song, on écoutera aussi Mark Ronson et Amy Winehouse avec ce morceau Valerie.
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après-midi sur Tipeee, plein de bonnes choses dans la suite de la good music. On aura des talents de notre beau et plat pays avec Icons qu'on va écouter avec Sequoia Trees. On écoutera un petit Katy Perry aussi. Son single Wide Awake. La suite tout de suite avec Temper City sur Tipeee. On écoute le single Self Aware.

13h30, on va écouter Angèle dans quelques minutes sur Typique avec le coup de cœur de la semaine, son dernier single évidemment, Dis-le. On aura Disco Line aussi avec No Break Boys. Avant d'écouter Angèle, avant d'écouter Disco Lines.

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Il est 13h40, bon après-midi avec nous sur Tipeee. Un peu plus tard dans le courant de l'après-midi, petit spoil, hein, comme d'hab, vers 14h20, 14h25, on se fera du bien, les copains, avec un petit morceau à vous. Lequel? À vous de me le dire dans un petit message WhatsApp 0471 200 300. Dites-moi tout simplement quel morceau vous ferait du bien aujourd'hui, jeudi. Dans la suite de la Good Music, Gorillaz arrive, Kygo aussi, la suite tout de suite avec Justin Bieber. Voici Navarre, c'est Navarre.

0: Enzo. On a du bon son sur Typique pour rejoindre 14h. Damiano David, il arrive avec ce morceau Next Summer sur Typique.
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2: Bon début d'après-midi sur Tipeee. La suite de la Good Music, ce sera avec Puggy et For a Minute. Puggy en concert avec vous, ce sera au Francofolie de Spa dans quelques semaines.
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2: 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Les infos sur Tipeee avec Sophie Léonard.
4: Bonjour à toutes et tous. La Belgique fait face à une forte hausse des concentrations d'ozone en raison de la chaleur et du soleil. Le seuil européen d'information fixé à 180 microgrammes par mètre cube devrait être dépassé à plusieurs endroits jusqu'à samedi voire dimanche. Les températures pourraient atteindre 38 degrés aujourd'hui, demain jusqu'à 40 degrés en Campine. La cellule interne interrégionale de l'environnement recommande aux personnes sensibles comme les enfants, les personnes âgées ou celles souffrant de problèmes respiratoires, d'éviter les efforts physiques importants en extérieur entre midi et 22h. La ville de Bruxelles engage une action en justice contre plusieurs propriétaires de logements laissés vides pendant de nombreuses années. Trois immeubles, situés notamment à Laeken et dans les Marolles, sont concernés. La procédure vise à mettre à des situations d'inoccupation prolongées, après plusieurs démarches administratives restées sans effet. L'échevine du logement, Nawel Benamou, rappelle que face aux difficultés d'accès au logement, les biens existants doivent pouvoir accueillir des habitants. Au moins 164 personnes ont été tuées, près de 1000 blessés dans le double séisme qui a frappé ce matin le Venezuela, selon un nouveau bilan provisoire. Une trentaine de répliques se sont par ailleurs produites depuis ce double séisme. En Turquie, 24 nouveaux membres de l'opposition ont été arrêtés après des perquisitions dans plusieurs communes dirigées par le Parti républicain du peuple, le CHP. Parmi eux figurent deux maires de district d'Izmir. Les autorités les accusent de corruption, tandis que l'opposition dénonce une opération politique. Depuis la victoire du CHP aux élections municipales de 2024, plusieurs élus locaux de ce parti ont été arrêtés, dont l'ancien maire d'Istanbul, Ekrem İmamoğlu, détenu depuis mars 2025. Le gouvernement de Recep Tayyip Erdogan affirme de son côté que la justice agit en toute indépendance. Merci de nous suivre. Excellente journée.
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2: Merci Sophie, le retour dans l'info à 16h sur Typique. Avant d'écouter Puggy, enfin un petit point sur la météo. Le ciel aura tendance à se voiler un peu partout cet après-midi, sans aucune incidence sur les températures qui resteront caniculaires. On attend entre 33 et 37 degrés aujourd'hui, jeudi.
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2: 14h12, bel après-midi avec nous sur Tipeee. J'espère que vous allez bien les amis, que vous êtes inspirés aussi. Dans une dizaine de minutes, ce sera à votre tour de prendre les commandes de la programmation musicale de la radio pour y placer un petit truc à vous, rien qu'à vous. Dites-moi sur le WhatsApp de Tipeee quel morceau vous ferait du bien aujourd'hui. Le WhatsApp de Tipeee, le numéro n'a pas changé, 0471 200 300. Que du bon dans la suite. Samine Palad, Jenny arrive avec Dracula sur Tipeee.
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On est un peu à la bourre, mais c'est pas grave, on va quand même se faire du bien là maintenant, tout de suite, avec un de vos morceaux. Et merci encore une fois pour vos gentils messages, vos belles propositions musicales envoyées sur le WhatsApp de la radio. Il y a du monde encore une fois sur la corde à linge de la Good Music aujourd'hui. Merci mon petit Vince, merci Madeline, merci Nathalie, merci Stéphanie, merci Manoé, merci Deli, merci Nico, merci Marcelo, merci Vincent, merci Sandra. Et on va s'arrêter là parce que la liste est encore longue. Merci à tous de vous être manifesté cet après-midi. On fait plaisir à qui ? On va faire plaisir à JC. Mais oui, il y a ses camarades de jeu qui sont à l'écoute avec ce morceau des Strokes. Voici The Adults Are Talking. C'est JC qui régale cet après-midi sur Tipeee.

0: pique plein de bonnes choses dans la suite. On aura du Major Lazer, on aura Vengeoy avec Riptide, on y aura aussi Olivia Dean. Elle arrive, Olivia Dean, sur Tipeee avec ce morceau Man I Need.
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1: Bon après-midi sur Tipeee, 14h47, quasiment 48, dans une bonne dizaine de minutes. Le retour de votre good vibe de l'après-midi avec Sammy et Lou qui vous accompagneront comme chaque jour de la semaine jusqu'à 19h. Gros cadeau en jeu avec Sammy et Lou cet après-midi. Rien de moins que des passes 5 jours pour l'intégralité du festival de Dour. Bonne chance déjà pour le concours. Dans la suite de la good music, Tovlo Stromae avec des fleurs. Tovlo, elle sera justement l'invité de Sammy et Lou demain après-midi.

0: 14h54, on va se quitter ici, les copains, avec du bon son et du soleil pour rejoindre Samy et Lou qui seront là pour vous à 15h pour votre good vibe de l'après-midi. Huggle, c'est le tour, on va écouter Jamaican, bam, bam. Je vous souhaite de passer la plus belle des après-midi possible. Bon, on se retrouve demain, vendredi, à partir de midi.
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3: Bonjour tout le monde.
2: Hello.
3: 15h50, on est en direct sur Typique, on espère que tout va bien de votre côté. Nouvelle émission qui démarre. Moi c'est Samy avec moi Yalou.
2: Coucou les
3: Pourquoi
2: amis.
3: Ris-tu?
2: Parce que j'étais sûre que t'allais dire 15h50 degrés.
3: Ah bah c'est presque ça oui.
2: Oh là là, il fait si chaud, on espère que ça va pour de votre côté.
3: 35 degrés là, 35, non mais... C'est pas possible.
2: Non mais après, on va pas se plaindre à chaque fois qu'il fait
3: Éteignez
2: beau en Belgique.
3: Le fou. Oui, mais non, mais si, on
2: mais
3: a le droit. On a le droit de se plaindre. Soit il fait dégueulasse, soit il fait caniculaire.
2: Un petit juste milieu, une question d'équilibre finalement. Ce serait pas mal.
3: C'est quoi ta température idéale?
2: Je sais exactement. Parce qu'une fois, je me suis fait la réflexion, j'ai regardé.
3: Attends.
2: Vas-y.
3: Est-ce qu'on n'en parlerait pas tout à l'heure?
2: Oh, j'avoue.
3: Voilà, comme ça
2: okay,
3: on garde pour tout
2: encore,
3: à l'heure. Quelle est votre température idéale? Qui pourrait faire toute l'année?
2: Eh ben j'en ai une, elle est précise et elle est ultra efficace. On va voir si on aura la même. Ouais. 0471-200-300 sur le WhatsApp, on espère que vous allez bien. Et même si ça va pas, même si vous avez trop chaud, même s'il y a des petits trucs pas top dans votre vie, vous en faites pas, on va se concentrer sur le positif jusqu'à 19h. On est là pour ça, pour vous montrer que la vie est belle. On a et plein oui. de bonnes nouvelles pour vous.
3: Exactement, on va en parler tout à l'heure. Le WhatsApp est ouvert. Dites-nous comment se passe votre journée. Dites-nous ce que vous avez sur le cœur, tout simplement. 0471-200-300. Tiens, on a des beaux cadeaux. Cette semaine.
2: C'est vrai. Bah ça déjà par exemple, ça peut vous donner le sourire. On oui. a des places de festival, on a des dîners gastronomiques et puis surtout un très très beau séjour dans un château, rien que ça.
3: Et on a une très bonne playlist également puisque Thomas Hamilton arrive dans un instant, Muse également et juste avant, c'est Doja Cat.

0: On termine la journée ensemble sur Typique avec Somber dans un instant. Et puis on va aussi devoir parler d'une artiste belge.
1: Une artiste qui cartonne et qui fait parler d'elle parce qu'elle vient de faire un cadeau très spécial à sa grand-mère. Vous allez voir, l'histoire est très très mignonne en plus.
0: Mais avant, on écoute Somber
1: avec Home Wrecker.
0: Et on revient dans 3 minutes sur Typique.
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0: surtout très très belle, parce qu'on peut se dire bon ok, elle fait carrière, elle a beaucoup d'argent, elle a offert un appartement, mais en fait c'est très très beau comme histoire, parce qu'il faut savoir qu'Emily Lenz, elle a perdu sa maman très jeune, elle est décédée quand elle avait 5 ans, et c'est sa grand-mère du coup qui s'est occupée d'elle. Et alors elle a expliqué tout ça en fait dans une publication Instagram où elle dit qu'elle a grandi avec sa mère dans un logement social, que les hivers ils étaient parfois très difficiles à cause d'un chauffage qui fonctionnait rarement, et en fait toute jeune elle s'est promis, elle s'est fait une promesse, elle a dit un jour je vais lui rendre tout ce qu'elle m'a donné.
1: Ah ouais.
0: Tout ce qu'elle avait reçu, elle avait envie de la remercier. Et donc là, ça y est, elle a tenu sa promesse puisqu'elle vient de lui acheter un appartement, ma foi, très confortable, sans escalier, beaucoup plus adapté au quotidien de sa grand-mère. Et elle a même prévu un second logement pour que le reste de sa famille puisse rester à proximité. Et je trouve ça trop chou parce qu'elle dit que parmi tous les succès de sa carrière, voir sa grand-mère heureuse aujourd'hui, c'est sa plus grande réussite. C'est hyper touchant.
1: Et c'est vrai que ça doit être émouvant d'arriver à ce moment où tu sais que quand t'étais petit, tu t'étais dit un jour je vais pouvoir faire ça. Et là, c'est fait.
0: Incroyable.
1: Elle a offert à sa grand-mère. Et c'est vrai que c'est une très belle histoire.
0: Et c'est surtout une bonne question à se poser. Si là, maintenant, vous aviez une carrière qui, d'un coup, paf, elle décolle, vous gagnez plein d'argent, une fortune, quel cadeau vous feriez à votre famille ?
1: Ah, très bonne question, ça. Eh bien, allez-y sur le WhatsApp. Si vous étiez connu maintenant, enfin connu en fait, si vous aviez beaucoup d'argent,
0: quelle carrière ?
1: Qu'est-ce que vous offrez à vos proches ? Allez-y, 0471 200 300. On lit vos messages tout à l'heure. Gigi Perez arrive dans un instant, Ivor Tree également. Et juste avant, comme promis.

0: en hommage à Oliver Tree qui nous a quitté il y a quelques jours. On vient de l'écouter avec Miss You sur Typique.
1: On pense à lui et on pense à vous avec Pierre Demar.
0: Ce sera dans un instant et d'abord on a des cadeaux.
1: Quel beau bruit!
0: Mais oui, c'est le bruit du grand défi qui arrive tout à l'heure. On vous a prévu un blind test cette semaine, rien de très compliqué, vous allez voir. Il faut absolument faire le meilleur score pour repartir avec une nuit dans un château.
1: Et on se fout pas de vous, hein?
0: Et là-bas.
1: On vous offre votre nuit au château d'Urspelt. Alors là, si vous connaissez pas encore, déjà on vous en parle depuis lundi et c'est pas pour rien. C'est le paradis. Ce château, il est superbe. Moi, j'ai déjà été plusieurs fois et je veux bientôt y retourner. Mais là, vous, ce sera encore mieux puisque c'est offert. On s'occupe de tout. Il y a un spa qui est designé comme une grotte. Ça, vous avez sûrement vu passer des photos sur les réseaux. Ça cartonne. Et alors, le dîner.
0: Ah oui.
1: Ah, on pense aussi à votre estomac.
0: Je pense que ça va vous faire plaisir. On vous offre votre dîner 3 services au restaurant avec un chèque de 120 euros pour aller profiter du spa également. Et le tout au cœur des Ardennes luxembourgeoises. Mais que demande le peuple?
1: C'est fou ça, juste envoyer un petit SMS. 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Un petit SMS et nous on vous appelle avant 18h pour vous offrir ça.
0: Détente au 6005, bonne chance à vous. Chris Brown arrive dans un instant avec Taïga et juste avant c'est Pierre Demar sur Typique.
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0: Il est 15h34, on fait un tour du côté des routes. Il y a des ralentissements sur le 411 Luxembourg-Namur, à hauteur de l'église. Vous perdez 15 minutes. Des ralentissements aussi sur le 42 Aix-la-Chapelle-Liège à Halleur, 20 minutes de perdu. Et alors un peu plus loin à Herve dans le chantier, vous perdez 10 minutes. Il y a aussi un incendie sur la N243 à hauteur de Wavre en direction de Chaumont-Gistoux. La chaussée est fermée, la circulation se fait dans le sens Chaumont vers Wavre et elle n'est possible que sur une seule bande. Il y a aussi un accident sur le 40 à hauteur de 1000 morts. 3 voitures sont impliquées et la voie de droite est neutralisée en direction de l'Allemagne. Soyez patients et prudents.

0: On va écouter une nouveau Taylor Swift dans un instant pour la bande originale de Toy Story 5. Il y aura Lost Frequencies également.
1: Et puis on vous a posé une question il y a quelques minutes.
0: On parlait de Amélie Lenz qui a offert un appartement très très beau à sa grand-mère.
1: C'était son rêve. Hein.
0: Son rêve, une promesse qu'elle s'était fait si elle réussissait un jour dans la vie. Du coup on s'est dit, si un jour vous êtes complètement riche, plein aux as, qu'est-ce que vous offrez à votre famille?
1: Bah, c'est beau de rêver de temps en temps. 0 4 7 1 200 300. Il y a Amélie qui nous dit, mes trois tantes ont de toutes petites économies. Si un jour j'ai plein d'argent, j'aimerais leur donner un coup de pouce pour payer, rénover et embellir leur logement. C'est beau, ça.
0: Moi, honnêtement, je mets...
1: Tu gardes tout pour toi, je sais.
0: Non, pas du tout.
1: Je rigole.
0: Vraiment pas. Ma mère et mon père, je leur achète un truc de rêve. Je les mets bien.
1: Mais je trouve que mettre à l'abri ses proches, c'est à peu près la plus belle des choses que tu peux faire, en fait.
0: Complètement. Il y a Valentin qui nous dit, mes parents ayant 93 ans chacun, je leur offrirai une personne à demeure qui les conduirait ils veulent pour bien profiter de leur fin de vie. C'est pas mal, ça, comme idée.
1: C'est beau. Marco nous envoie, je donnerai assez de sous à ma mère pour que ma mère n'ait plus à travailler et qu'elle puisse enfin profiter.
0: Eh ouais.
1: C'est trop beau de lire tout ça, les amis. Il y a Carlito qui nous dit sur le WhatsApp, je leur offre des climatiseurs. De circonstances.
0: Franchement, il est pragmatique, il pense vraiment au concret. C'est très très bien. 0471 200 300, on continue à lire vos messages jusqu'à 19h. Voici Lost Frequencies sur Tipeee.

0: dans quelques secondes sur Typique, Taylor Swift.
1: Je le savais.
0: Tu le savais?
1: I knew it.
0: Ah, pas mal.
1: I knew it, I knew you.
0: Dans ces cas-là, il faut la féliciter. Bravo Lou,
1: oh,
0: c'est
1: merci.
0: Super.
1: Oh, je suis contente.
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3: On termine la journée ensemble sur Typique avec, dans la suite de la playlist, un petit Kid Laroi. Il y aura aussi Chapel Roan.
4: Et puis avant 17h, on vous offre votre dîner gastronomique.
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4: Il est 16h.
3: Et on s'informe tout de suite avec Sophie Léonard. Bonjour Sophie.
6: Bonjour à toutes et tous. Tout d'abord, cette information RTBF. Plusieurs perquisitions ont été menées dans le dossier lié à l'explosion devant la synagogue de Liège. Les forces de l'ordre ont procédé à des perquisitions et 7 personnes ont été interpellées. Un dossier pour terrorisme est ouvert. Le parquet fédéral est en charge de l'enquête. Pour rappel, le 9 mars dernier, un engin explosif avait été déclenché devant les portes de la synagogue en plein centre de Liège. L'incident n'avait pas fait de blessés. Un homme soupçonné d'avoir commandité la L'attaque a été arrêtée en Turquie par les autorités américaines en mai dernier. L'information de la journée, c'est aussi ce record à nouveau battu. C'est déjà le deuxième jour d'affilée. Le mercure a grimpé jusqu'à 34,2 degrés jeudi à Uccle, battant ainsi le record de 33,6 degrés enregistré le 25 juin 1976. Le mercure pourrait encore grimper au cours de la journée. Il faudra donc attendre pour savoir quelle sera la température maximale finale. D'ailleurs, les autorités sanitaires appellent à la vigilance. Elles recommandent de boire régulièrement de l'eau, d'éviter les efforts physiques intense, de se protéger du soleil et de limiter la consommation d'alcool. Une attention particulière est demandée pour les personnes vulnérables comme les enfants, les personnes âgées et les femmes enceintes. Un puissant double séisme a frappé le Venezuela, faisant au moins 164 morts et près d'un millier de blessés. La secousse la plus forte de magnitude 7,5 est la plus importante enregistrée dans le pays depuis plus d'un siècle. La région de la Guaira, au nord de Caracas, est particulièrement touchée avec des immeubles effondrés, des coupures d'électricité et des habitants encore recherchés sous les décombres. L'état d'urgence a été décrété et une aide internationale se met en place, notamment avec l'envoi de secours américains et d'équipes coordonnées par l'ONU. Merci de nous suivre. Excellente fin de journée.
3: Merci Sophie.
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3: Et à 16h02, on fait un tour du côté de la météo pour cet après-midi. Il y aura quelques rares voiles ici ou là, des petits cumulus de beau temps sur l'est. Toujours très peu de vent et des températures très élevées, entre 31 et 37 degrés. Comment ça se passe sur les routes?
4: Alors pour l'instant, on a des ralentissements sur le 411 Luxembourg-Namur, autour de l'église en direction de Namur, vous perdez 15 minutes. 10 minutes, ça c'est ce que vous perdez sur le 42 Aix-la-Chapelle-Liège à Halleure et un petit peu plus loin à Herve dans le chantier, 10 minutes aussi. Faites attention également à cet incendie sur la N243 à hauteur de Wavre en direction de Chaumont-Gistoux. La chaussée est fermée pour l'instant, la circulation dans le sens Chaumont vers Wavre est possible sur une seule bande de circulation. Les ralentissements aussi sur le ring de Bruxelles, 15 minutes de perdu de Strombeek à Machelen, 15 minutes de Machelen à Strombeek et enfin 20 minutes de Strombeek à Grand Bigard. Pour le reste, les amis, ça roule.
3: Soyez patients et prudents. Et dans la suite de la playlist de Kid Laroi avec Girls, c'est la chanson qu'il y a dans la série Off Campus.
4: Ah oui!
3: Pour ceux qui ont regardé, c'est. Alors.
4: Ah, moi j'ai regardé.
3: C'est Lou qui m'a conseillé cette série. En vrai, je m'y suis pris.
4: Et c'est cool, hein?
3: C'est sympa. Et du coup, il a recartonné avec cette chanson de Kid Laroi, avec le personnage principal. Voilà. C'est,
4: avec Gareth.
3: Avec Gareth, c'est le beau gosse de la série.
4: Oh, ils sont tous pas bien moches, hein, si tu me permets.
3: C'est vrai que le casting, c'est que des mannequins, on a l'impression. Bien, dans un instant de Kid Laroi, donc Chapel Roan aussi. Et puis, on a encore des beaux cadeaux.
4: On vous offre un Gareth. 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
3: à quelqu'un de votre entourage. Voici Chappell Roan avec The Subway.

0: Bonjour tout le monde.
1: Hello.
0: Il est 16h11, on est en direct sur Tipeee. On espère que tout va bien chez vous, que la canicule n'est pas trop dure à supporter.
1: Oh, courage.
0: Buvez de l'eau.
1: Tu subis un peu, hein.
0: Ah,
1: est-ce que tu bois assez d'eau, toi?
0: Écoute, je vais aller me prendre une bouteille d'eau dans les 5 minutes. Parce que je crève de soif.
1: Ah ouais, mais et quand on a soif, c'est trop tard.
0: Mais
1: c'est
0: oui.
1: Qu'on est déshydraté. Moi, c'est une catastrophe. Mais je vous l'ai déjà dit, je suis un chameau.
0: Oui, ça se voit.
1: J'ai jamais soif. Vraiment, je n'ai pas cette sensation. Elle ne me vient pas naturellement.
0: C'est pas ce que tu dis le vendredi soir en boîte de nuit.
1: Oui,
0: hein.
1: Ben, ça va, on ne parle pas de la même chose. Saleté.
0: N'oubliez pas de vous hydrater, c'est important. Portez une casquette si vous êtes au soleil toute la journée.
1: En vrai, ça peut être intéressant. Combien de litres d'eau vous buvez par jour, en
0: oui,
1: vrai? Parce que moi, si
0: oui.
1: Je compte, c'est une catastrophe.
0: Alors,
1: j'ai des phases où je bois à mort parce que je me force, mais sinon, je bois un verre d'eau le matin, un verre d'eau le midi, un verre d'eau le soir, et je ça va, quoi.
0: Moi, avant, je buvais pas du tout
1: ouais.
0: D'eau. Maintenant,
1: c'est bien de préciser.
0: J'ai des rappels sur mon téléphone avec une application.
1: Et ça, c'est bien.
0: Mais installe-la.
1: Oui, mais je vais le refaire parce que je l'avais installé.
0: Oui, tu l'avais installé. Par contre, autre question, on a dit tout à l'heure qu'on y répondrait. Quelle est la température idéale selon
1: vous?
0: Ah,
1: pas mal ça.
0: Alors moi, je dirais, en hiver, il faut 10-15 degrés.
1: Ok. Non, mais
0: pas plus froid.
1: Dit de base, la température idéale, c'est quoi?
0: Dehors, hein.
1: Oui.
0: 18.
1: 18?
0: 20.
1: Eh ben moi, je vais vous dire. Parce qu'une fois, j'ai regardé, vraiment, je me suis retrouvée dans la meilleure situation. Je me dis, mais c'est nickel! C'était 22 degrés.
0: Ok.
1: Avec une petite brise.
0: Avec, évidemment.
1: Eh ben ça, je peux vous dire que c'est un banger. 22 degrés avec un tout petit vent frais comme ça. Oh, mais
0: ouais,
1: c'est
0: pas faux.
1: C'est un bonheur. Parce que t'as pas besoin d'avoir. Tu peux être en t-shirt, t'es tranquille, mais t'as pas non plus trop chaud, tu dégoulines pas. C'est un bonheur, ça.
0: Tu te rends compte que là, on est en Belgique, on est en train de rêver qu'il fait plus froid.
1: Eh ben justement là,
0: c'est
1: votre
0: rare,
1: température idéale. Là maintenant, vous êtes le
0: vous êtes mère nature. Vous êtes mère ou père nature, c'est vous qui décidez.
1: Qu'est-ce que vous décidez? La température parfaite selon vous? 0471 200 300.
0: On lit vos messages dans quelques minutes sur le WhatsApp évidemment. Et côté son, petit souvenir de Christina Aguilera.
1: Yeah, yeah.
0: Et ça gère les imitations par ici.
1: Je grudge.
0: Il y a aussi Gourdeau dans 3 minutes.
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0: Marguerite arrive avec Belle Vie dans un instant. Il y aura aussi Lady Gaga avec un petit souvenir. Paparazzi.
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0: Et puis on parlait de chiffres tout à l'heure.
1: Oui.
0: Combien de litres d'eau?
1: Température et de litres.
0: Voilà, combien de litres d'eau vous buvez par jour? Ou alors, quelle est la température idéale dehors selon vous?
1: C'est notre manière de vous rappeler de bien vous hydrater. Hein, parce
0: voilà.
1: Qu'il fait chaud, on s'en rend pas compte et on se déshydrate méga vite.
0: Je viens d'aller chercher ma bouteille d'eau.
1: C'est bien, mais moi aussi un lait chocolaté. Mais au moins, ça hydrate quand même.
0: La meuf, elle va chercher du CCML et elle dit qu'elle s'hydrate. Mais enfin, qu'est-ce que c'est que cette histoire?
1: 0-4-7-1-200-300. Dis, je me tue à pas citer les marques et toi, tu balances.
0: C'est pas grave.
1: Et Nesquik. Vince qui nous dit, je n'ai jamais réellement mesuré combien je bois d'eau par jour. En tout cas, je pense que c'est au moins une gourde complète. Alors,
0: bah,
1: ça dépend
0: bien.
1: De la taille de la gourde, mais c'est déjà pas mal.
0: Ouais, alors, j'en ai une grande à côté de moi.
1: C'est pas si grande, regarde, j'ai des talons.
0: C'est vrai. Amaury nous dit, hello l'équipe, en réalité, je suis à minimum 2 litres d'eau par jour,
1: c'est
0: mais
1: bien.
0: Par ce temps-ci, dans un atelier mécanique, je suis à 4-5 litres.
1: Oh, ouais, wow, oui, à 4, oui. 5. Alors je crois qu'il y a quand même, il faut pas dépasser. Qu'est-ce qu'il y a?
0: Ça me fait rire la manière dont tu. Alors je
1: crois,
0: si je peux me permettre. Je crois que c'est un peu.
1: Je pense que c'est la limite justement. On dit de pas boire plus de 4 à 5 litres par jour maximum parce que sinon ça devient contre-productif, c'est pas bon pour le corps.
0: Un coma hydraulique.
1: Exactement. Il y a Max qui nous dit, Lou, je suis comme toi, j'ai jamais soif, mais l'appli dont vous parliez avec Samy, c'est une bonne solution pour se forcer à boire.
0: Eh oui, des petits rappels.
1: Je vais réinstaller ça.
0: Mais soit l'application, soit vous mettez des bêtes rappels sur votre téléphone, hein, on sait le faire.
1: Toujours avoir une gourde à côté de soi.
0: Exactement.
1: Et alors un autre truc qu'on faisait, qu'on ne fait plus mais qu'on va remettre en place, je propose, c'est que dès que vous travaillez en open space ou en tout cas avec quelqu'un à côté de vous, dès que vous buvez, vous dites je bois et ça force tout le monde à boire.
0: Tout le monde boit en même temps.
1: Et franchement,
0: ouais, c'est pas
1: en
0: mal.
1: Fait, ça fait petit travail d'équipe.
0: On parlait de température idéale dehors aussi. Il y a Noël qui nous dit, moi je dis 25 degrés, petit vent frais, c'est la température idéale pour l'extérieur.
1: Et le petit vent frais, il change tout.
0: Ah oui, oui, oui.
1: Oh, qu'est-ce que c'est agréable.
0: Parce qu'il peut faire 35 degrés, mais s'il n'y a pas de vent, c'est encore plus insupportable. 0-4-7-1-200-300, on continue à lire vos messages jusqu'à 19h. Lady Gaga dans un instant avec Paparazzi.
1: Je bois.
0: Et juste

0: Si vous venez de vous brancher sur Tipeee, vous avez bien fait. Parce que dans 5 minutes, on vous offre un cadeau.
1: Oh là, c'est le bon moment, dernier moment pour envoyer cadeau par SMS au 6005 pour 1€ par message. Vous envoyez un petit SMS et nous, après ça, on vous gâte.
0: Exactement, on appelle dans moins de 5 minutes. Cadeau 6005.
1: Bonne chance, ce sera juste après notre Dudu.
0: Dua Lipa dans la suite, ne bougez pas.
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0: Il est 16h36, on fait un tour du côté des routes. Il y a des ralentissements sur le 411 Luxembourg-Namur à hauteur de l'église. Vous perdez 20 minutes. Ralentissement aussi sur le 42 Aix-la-Chapelle-Liège à Herve. Dans le chantier, vous perdez 10 minutes. Et puis, il y a toujours cet incendie sur la N243 à hauteur de Wavre en direction de Chaumont-Gistoux. La chaussée est fermée et la circulation dans le sens Chaumont vers Wavre est possible sur une seule bande uniquement. Et puis, sur le ring de Bruxelles, ça coince de Halle à Grand-Bigard. Vous perdez 23 minutes. Soyez patients et prudents. Non.

0: gaffe. It gaffe.
1: Oui, c'est comme ça qu'il faut le dire.
0: Les initiales.
1: Un petit acronyme.
0: I don't give a fuck. On pouvait pas le dire?
1: Bah non, mais tu t'en fous.
2: Ouais, d'accord. Perdu.
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1: Allez, on avait envie de vous challenger sur un jeu vieux comme le monde, mais toujours très efficace. C'est le ni oui, ni non.
0: Et pour jouer avec nous aujourd'hui, on accueille Louise, 24 ans, de Cours-Saint-Étienne. Bonjour Louise.
4: Bonjour.
1: Hello,
0: voilà, bienvenue.
1: Bienvenue
0: sur Tipeee. Comment se passe ta journée? Nous, on va très bien.
4: Très bien.
0: Ah bah, magnifique. Alors, on t'explique les règles de ce ni oui ni non un petit peu spécial.
1: Ouais, petite subtilité, on rajoute un mot interdit. Ni oui, ni non, ni en effet. Tu ne peux pas utiliser ces mots. On va lancer un chrono et si tu tiens 30 secondes, Louise, c'est gagné.
0: Par contre,
4: okay.
0: Moi, j'aurais le droit d'utiliser les mots.
1: Attention
0: donc,
1: au piège.
0: Attention au piège. Louise, est-ce que tu es prête?
4: Oui, hein.
1: C'était la dernière fois que tu pouvais le dire. C'est parti.
4: Ah oui, bah voilà.
0: Louise, comment ça va?
4: Ça va bien, merci.
0: T'as fait quoi ce matin?
4: Alors, j'ai fait mes lessives.
0: Attends, Louise, t'es toujours là? J'entends pas.
4: Je vous entends, moi.
0: Ah, tu m'entends?
4: Vous m'entendez?
0: Moi, je t'entends, et toi?
4: Allô? Je vous entends.
0: Ok, et du coup, tes lessives, c'est ça?
4: Exactement.
0: Et
4: les
0: alors,
4: couleurs.
0: Ah, les couleurs?
4: Fait.
0: Et du coup, c'est bon, c'est fini là?
4: Je suis sur la fin.
1: Eh bah oui, c'est fini!
0: Eh bah c'est gagné!
1: Ouais ouais.
0: J'ai essayé la technique du je t'entends pas.
1: Non, mais j'ai eu si peur! Mais t'es un sadique!
0: Bon, dis ça va! Mais ça n'a pas marché. Eh bah écoute, il faut bien.
1: T'es pas tombé dans le piège,
0: Louise.
1: Félicitations!
0: Corser le truc. Alors, bravo à toi, Louise. Tu repars avec le très beau cadeau qu'on vous offre cette semaine.
1: Là, tu as le droit de dire oui. Est-ce que tu aimes manger?
4: Oh oui.
0: C'est pas oui, c'est oh oui.
1: C'est la meilleure de réponse. Bah, oui. Écoute, on t'offre ton menu moins de 28 ans. Ça se passe
0: chez Maxime Collin.
1: Maxime Collin, c'est un chef qui casse les codes de la gastronomie. Je sais pas si tu connaissais ou pas encore.
4: Encore, je l'ai découvert.
1: Eh ben, c'est l'occasion. Il est hyper créatif, il est hyper moderne et il a envie de rendre justement la cuisine gastronomique beaucoup plus accessible. Tu vas passer un super bon moment.
0: Et là, ce sera très accessible puisque pour toi, ce sera gratuit.
1: Oui.
0: Encore plus savoureux.
4: Cool.
0: Salut à toi, Louise.
4: Merci, hein.
1: Des bisous, bonne avec journée. Plaisir.
0: Très très bon après-midi pour les autres. On rappelle demain pour la dernière fois de la semaine. Il suffit d'envoyer un petit message.
1: Vous envoyez cadeau par SMS au 6005 pour 1€ par message. Bonne chance, on vous appelle dès demain.
0: Dans un instant, Generation arrive avec Storm. Et juste avant, c'est Santa avec

0: 16h49, vous êtes sur Typique. Et dans un instant, on écoute Another.
1: Ce sera Tom to You. Et ça arrive avant 17h.
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0: Snor avec Cooler Than Me, c'est ce qu'on vient d'écouter sur Typique. Et c'est l'heure de faire un tour du côté des routes.
1: Eh bien, ça commence toujours sur le 411 Luxembourg-Namur, à hauteur de l'église. En direction de Namur, vous perdez 15 minutes. 10 minutes aussi sur le 42 Aix-la-Chapelle-Liège à Herve, dans le chantier. Un soulèvement de la chaussée aussi. Faites attention sur la N4 Namur-Bruxelles, à hauteur de la bande en direction de Marchand-Famenne. Et alors, des ralentissements sur le ring de Bruxelles aussi. 20 minutes de perdu de Halle à Grand-Bigard, 15 de Strombeek à Machelen. Et enfin, 20 minutes de Strombeek à Grand-Bigard.
0: Soyez patients et prudents.
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0: On est le 25 juin aujourd'hui et on va parler vacances.
1: Attention, si vous partez en Méditerranée cet été, il y a une alerte poisson mordeur de jambes.
0: Ah oui.
1: On dirait une blague, mais pas du tout.
0: J'ai vu l'info ce matin, je me suis dit que ce serait bien de la partager à tout le monde.
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1: Il est 17h, pile.
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0: Et à 17h pile, c'est l'heure de faire un tour du côté de l'actualité du jour. Lou, tu nous donnes un chiffre ou un nombre et c'est à nous de deviner à quoi il correspond.
1: J'ai un nombre pour vous et ce nombre, il est précis. 122,4 décibels. À votre avis, ça correspond à quelle actu?
0: Bah, j'imagine que c'est le bruit de quelque chose.
1: Ah oui, allez-y sur le WhatsApp. 0471-200-300 si vous avez une idée. Mais le bruit de quoi exactement?
0: Un concert?
1: Non.
0: C'est moins peut-être.
1: Concert, c'est plutôt aux alentours de 100.
0: Ah oui. 100. Et les boîtes de nuit, je crois que c'est 90 décibels.
1: Ouais, et maintenant, il y a des régulations.
0: Ouais. Est-ce que c'est le nombre de décibels à partir duquel on abîme nos oreilles?
1: Oh, malheureux, non,
0: c'est bien avant. C'est bien avant.
1: Je crois que c'est à partir de 80, je vais aller vérifier.
0: Ah ouais.
1: Et à partir de 80 décibels, il faut commencer à porter des protections.
0: Ok. C'est une moyenne?
1: Non.
0: C'est un record?
1: Oui.
0: Ah, c'est un record. 122,4 décibels.
1: Ouais.
0: Est-ce que c'est le bruit d'un animal?
1: Non.
0: Mais
1: justement, pas un animal. Je vous ai dit juste ça.
0: Bah donc.
1: C'est pas un animal.
0: Un humain.
1: Oui.
0: Il faut pas dire. Excusez-moi, on s'arrête là.
1: Bon, 0471-200-300. Alors, c'est pas totalement complet, mais t'as quasi tout donné.
0: Ah bon?
1: Allez-y sur le WhatsApp.
0: Mais
1: comment
0: oui,
1: il a fait ce bruit?
0: Mais oui, mais c'est ça le truc.
1: C'est ça.
0: Moi, je ne comprends toujours pas. On vous donne la réponse juste après. Ed Sheeran, Shape of You.
1: Et juste avant. J'ai mangé des pois chiches et alors.
0: Voici Bella Kay.

0: Shape of You.
1: Dans la suite, Benson Boone.
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1: Et puis il y a quelques minutes, Lou, tu nous as donné un chiffre ou un nombre plus exactement de l'actualité. C'est à nous de deviner à quoi il correspond.
3: Un nombre précis, 122,4 décibels. À votre avis, ça correspond à quelle actu? On a reçu vos propositions sur le WhatsApp.
1: 0471 200 300. Arnaud nous dit un bruit de paix.
3: Non, c'est pas ça.
1: Marcos, il nous dit un
3: bon
1: bruit
3: côté.
1: De paix.
3: De l'autre côté, les amis.
1: Benoît nous dit le cri d'un nouveau-né à la naissance.
3: Ah, on se rapproche, mais c'est pas ça.
1: Mais allez, Laetitia aussi, le bruit d'un paix humain. C'est fou, ça. C'est pas possible, 122 décibels.
3: C'est parce que je vous ai parlé de pois chiches pour rire, mais c'était juste une vanne.
1: Nico nous dit le bruit de ma copine quand elle râle, car elle n'a pas à manger. Ravière nous dit ronflement.
3: C'est drôle, non, c'est pas ça.
1: Et Marco nous dit juste le bruit d'un cri.
3: Bah oui, c'est ça.
1: C'est ça.
3: C'était tout simplement ça. 122,4 décibels, c'est le nombre de décibels du cri humain le plus puissant au monde.
1: Waouh.
3: C'est pas celui-là, mais je le trouve très efficace aussi. 122,4 décibels, c'est le bruit d'une tronçonneuse. C'est une sirène d'ambulance. C'est l'équivalent du bruit d'un avion qui décolle. Je sais pas si vous imaginez.
1: Oui, c'est
3: Et il y a
1: fort.
3: Quelqu'un qui a réussi à reproduire un cri avec ce nombre de décibels-là. Alors, pour vous donner une idée, à partir de 80 décibels, j'ai été vérifié, il faut commencer à mettre des protections auditives.
1: Ah ouais?
3: Les concerts en moyenne, c'est aux alentours de 100 décibels. Et à partir de 120 décibels, c'est le seuil de douleur.
1: Ah ouais?
3: Ça devient vraiment physiquement douloureux.
1: Donc quelqu'un a réussi à pousser un cri douloureux.
3: Ah
1: quoi.
3: Oui, lui nous tape un 122,4 tranquille. Alors le précédent record, il était détenu depuis 1994. C'était un hurlement mesuré à 121,7 décibels. Et alors ici, c'est un Australien de 58 ans qui vient de faire mieux. Et le plus fou, c'est qu'il explique qu'il a dû s'y reprendre à 7 fois pour réussir sa performance. Donc c'est le 7e cri qui a battu le record.
1: Okay.
3: Et sa voix est restée cassée pendant plusieurs jours après l'exploit. Hein. Il est quand même rentré dans le Guinness des records. Et alors j'en profite juste, qu'est-ce qui te fait rire?
1: Non, je termine. Okay. Je te dis après.
3: J'en profite juste pour rappeler, ça c'est un peu plus sérieux, mais c'est hyper important. Si vous allez en festival ou en concert cet été, je vous en supplie, protégez vos oreilles. Chaque année, il y a des gens qui reviennent après avec des acouphènes. Il n'y a pas de retour en arrière. Hein. Une fois que c'est trop tard, c'est trop tard.
1: Je voulais juste vous dire que j'ai téléchargé une application qui mesure les décibels.
3: Ah,
1: et donc, je te propose de faire le cri le plus
3: mais
1: fort
3: non.
1: que tu puisses faire.
3: Ah non, mais c'est
1: et on va regarder à combien on est.
3: On le fait à l'antenne maintenant?
1: Ouais.
3: Oh, mon Dieu, attends, il faut que je prends le téléphone, comme ça je vais vous le faire. Non, mais pardon,
1: et
3: désolé.
1: Alors regarde.
3: Si vous conduisez, faites attention. Hein, je vais hurler, mais c'est prévu, c'est normal.
1: Alors, je tiens juste à dire qu'en radio, il y a des compresseurs, donc grosso modo, ça veut dire que le son est diminué si on parle trop fort.
3: Je vais essayer d'aller le plus loin possible. Je te montre, comme ça, toi, tu vas le chiffre. Vous êtes prêts?
1: Mets-toi peut-être plus loin du micro.
3: Attention.
1: Ok. Waouh.
3: J'ai tout donné.
1: Et j'ai vu 124. Après, je sais pas ce que ça vaut.
3: J'ai battu le record.
1: 124. Attends, je vais essayer.
3: C'est comme ça que je crie dans les attractions, en fait.
1: Alors.
3: Vas-y, fais ton cri.
1: Ah,
3: 111.
1: 111,
3: c'est pas mal.
1: Eh.
3: Hey.
1: Ah bah, on peut se mettre dans le Guinness Book. Hein.
3: J'ai mal à ma gorge.
1: Moi aussi, j'ai mal à la gorge. Bon, on va parler de vacances dans un instant.
3: Oui.
1: On change complètement de sujet. Si vous partez en Méditerranée cet été, il y a une alerte poisson mordeur de jambes. C'est pas du tout une blague. On vous en parle juste après Benson Boone.
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0: Teddy Swims arrive dans un instant sur Typique. Il y aura aussi Nelly.
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2: Alors là, on va parler de mon cauchemar. Non mais sans rire, c'est ma phobie.
0: Ah mais pareil.
2: Si vous partez en Méditerranée cette année, il y a une alerte poisson mordeur de jambes.
0: Moi c'est les méduses. Moi si je vois une méduse, c'est terminé, bonsoir. Je me casse. Alors si vous avez prévu des vacances en Grèce ou plus largement Méditerranée cet été, ouvrez bien les yeux sous l'eau.
2: Alors c'est ouf parce qu'en plus on avait dit que cet été, la Grèce c'était la destination numéro 1
0: oui,
2: des Belges.
0: C'est vrai. Eh ben voilà. Alors la Croix-Rouge grecque alerte sur la présence du poisson globe, qui s'appelle aussi fougou.
2: C'est celui qui gonfle ? Non, c'est
0: alors,
2: celui-là ?
0: Ça, j'en sais rien. Faudrait aller regarder. C'est une espèce qui serait arrivée récemment en Méditerranée via le canal de Suez.
2: C'est celui-là.
0: C'est celui-là qui gonfle et qui commence à se faire remarquer pour une raison assez particulière. Elle mord les baigneurs. Alors, je vous rassure tout de suite, il n'est pas de question de venin ou de danger majeur dans la plupart des cas. Mais en fait, ses mâchoires sont quand même assez puissantes pour provoquer de vraies blessures. Et selon plusieurs témoignages, les morsures visent souvent les jambes, mais aussi parfois les fesses. Ou des zones un peu plus sensibles.
2: Aïe.
0: Un poisson mordeur de fesses.
2: Quelle horreur.
0: Je connais certaines personnes qui doivent être des poissons globes.
2: Mais qu'est-ce que
0: je ne citerai pas de nom. Alors clairement, c'est suffisant pour inquiéter les touristes. Moi perso, si j'allais en Grèce cet été,
2: si vous me voyez avec un tuba, fuyez.
0: Qu'est-ce que je disais ? Les biologistes appellent au calme quand même, puisque les incidents restent très très rares et que la grande majorité du littoral méditerranéen n'est absolument pas concernée.
2: Okay.
0: Donc il n'y a pas de quoi annuler vos vacances, mais gardez un œil ouvert de qui nage à côté de vous cet été.
2: Disons que c'est bon à savoir.
0: Voilà. Tu vas en Grèce toi cet été ?
2: Non, je vais en Espagne.
0: Ah ben voilà.
2: Faites gaffe par là aussi.
0: Faites gaffe.
2: Je mords.
0: Nelly arrive dans un instant sur Typique. On a aussi des cadeaux pour vous. Et juste avant, c'est Teddy Swims sur Typique.

0: Dans la suite sur Typique, Angèle et Justice. Ce sera What You Want.
1: Toujours plaisir. Et vous savez ce qui fait plaisir aussi? Les cadeaux.
0: Le grand défi, c'est dans moins de 10 minutes et cette semaine, on vous a prévu un blind test. Rien de très compliqué, vous allez voir. Mais il faut absolument faire le meilleur score pour repartir avec votre nuit dans un château.
1: Hey. On se fout pas de vous.
0: Hein.
1: On vous offre votre nuit au château d'Urspelt. Alors là, si vous connaissez pas encore, on vous l'a dit, on vous en parle depuis lundi. C'est le paradis. Le château est magnifique. Moi, j'ai été plusieurs fois et j'ai qu'une envie, c'est d'y retourner.
0: Mais tu m'étonnes.
1: C'est pas pour nous, c'est pour vous, les gars. 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
1: Et pour ça, il suffit d'envoyer un petit message. C'est le dernier moment pour l'envoyer aujourd'hui. 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
0: Détente par SMS au 6005. Et alors, je veux juste insister,
1: oui.
0: Si vous êtes bon en blind test ou si vous avez un pote qui est bon en blind test,
1: c'est votre moment.
0: Là, il faut faire plus de 7 points, je
1: pense. C'est ça, 7 points, faisable.
0: Plus de 7 points sur 10. Donc allez-y, détente au 6005 pour une petite nuit dans un château, ça fait toujours plaisir. On vous appelle après Angèle sur Typique.
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0: Il est 17h33, on fait un tour du côté des routes. Il y a des ralentissements sur le 411 Luxembourg-Namur à hauteur de l'église. Vous perdez 15 minutes. Il y a aussi des ralentissements sur le 42 Aix-la-Chapelle-Liège à Herve dans le chantier. 10 minutes de perdu. Et puis un soulèvement de chaussée à signaler sur la N4 Namur-Bruxelles à hauteur de Bande en direction de Marche-en-Famenne. Ça coince également sur le ring de Bruxelles entre Hall et Grand-Bigard. 20 minutes de perdu. Et puis de Strombeek à Mechelen, vous perdez 15 minutes. Soyez patient et prudent. Dans la suite, Slater arrive avec Dance. Et il y aura aussi Harry Styles. Et juste avant, c'est Angèle et Justice sur Typique.

0: On va écouter Harry Styles dans quelques secondes, American Girls. Et juste avant, on a des cadeaux pour vous.
1: On a même un très très beau cadeau à vous offrir, un séjour dans un château. Mais pour ça, il faut passer par la case du grand défi.
0: Et pour jouer avec nous aujourd'hui, on accueille Marion de Charleroi. Bonjour Marion.
2: Bonjour.
1: Hello,
0: comment
1: bienvenue.
0: Comment passe ta journée?
2: Chaudement, et vous?
1: Bah, pareil, également. On subit, courage.
0: Là, on est au max, hein, 35 degrés dehors.
1: Aïe, aïe.
0: Marion, on espère que tu sauras quand même te concentrer sur ce blind test.
1: Parce que là, il y a de quoi avoir un petit coup de chaud. Hein.
0: Ouais.
1: Le stress monte. On a 5 extraits pour toi. Tu gagnes un point pour l'artiste, un point pour le titre à chaque fois. Et ton but, bah, tu l'as compris, c'est de faire le meilleur score possible et surtout de battre Maïté qui nous a fait 7 points mardi. C'est un très beau score, mais c'est faisable.
0: Il y a moyen de la battre. Marion, est-ce que tu es prête?
2: Oui.
1: On se concentre.
0: Voici le premier extrait. Est-ce que ça te parle?
1: Yes.
0: Ozier.
1: Et le titre?
2: Ça, je reviens pas dessus.
1: Ah, ouais, c'est dur. Il l'a dit, mais fallait retomber dessus. C'était Too Sweet.
2: Oui.
0: Ça fait déjà un point. On enchaîne avec le deuxième extrait.
1: Que ça te parle?
2: Oui.
0: Oui.
1: Mais qui est-ce?
0: Ça, c'est une autre affaire.
2: Je reviens plus dessus.
1: Tu l'as plus?
0: Allez, 3, 2, 1.
1: Ah, c'est pas grave.
0: C'était Olivia Rodrigo avec Driver's License.
1: On enchaîne, voici le troisième extrait. Oui.
0: Louane, oui, c'est une bonne réponse.
1: Et le titre?
2: Non, en vrai.
1: Allez, il faut que tu tentes un truc, parce que là, si tu ne l'as pas, malheureusement, ça va s'arrêter ici. Ce sera plus rattrapable, les 7 points. Est-ce que tu veux tenter quelque chose?
2: C'est possible de réentendre l'extrait.
1: Allez, on le repasse.
0: Allez, voici l'extrait encore une fois. Comment?
2: Pardonne-moi.
0: Oh, oui,
1: c'est bon.
0: C'est une bonne réponse. Attends, là, je m'y attendais pas du tout.
1: Ah ben non, on dit, attends, wouh. Okay, ok, 2 points, ça fait 3 points en tout.
0: Allez, on enchaîne avec cet extrait. Coldplay, c'est
1: ça,
0: juste.
1: C'est bon, et le titre?
2: Viva la vida, non.
0: Oui, oui. C'est une bonne réponse. On est à combien de points, là?
1: On est à 5 points.
0: 5 points.
1: Là, qu'est-ce que ça veut dire? Marion, ça veut dire qu'il faut absolument que tu trouves le titre et l'artiste de la chanson que tu vas entendre. C'est ta seule chance d'égaliser avec Maïté qui a fait 7 points. Ça veut dire que tu iras peut-être en finale demain.
0: Attention, la pression est au maximum. Ouh. Voici l'extrait, le dernier extrait en fait.

0: Quelle est ta réponse?
1: Love Game.
2: Ouais.
1: De Lady Gaga.
0: C'est une bonne réponse. Et ça fait égalité avec Maïté. Bravo.
2: Félicitations, Marion.
0: Marion et Maïté, vous êtes à 7 points. Toutes les deux, c'était vraiment short.
2: Ah ouais, ouais.
1: Est-ce que
2: c'est plus
1: facile à la radio qu'on joue, hein?
0: Oui, c'est ce qu'on nous dit à chaque fois. Mais t'as quand même un bon score, c'est honorable. Si personne ne fait mieux que toi demain, puisque ce sera le dernier jour, eh bien, ça se jouera entre Maïté et toi, et on vous départagera.
2: On rappelle qu'en plus, on joue pour un séjour au château d'Urspelt, un très très beau château. Je sais pas si t'as déjà été là-bas, mais ça va être magnifique.
1: Non, pas encore.
2: Oh, mais croise fort les doigts, et peut-être qu'on te rappelle demain.
0: Et pour les autres, si vous voulez qu'on vous rappelle pour le dernier blind test, il faut envoyer détente par SMS au 6005.
2: Pour 1 euro par message, bonne chance
0: à vous. Salut à toi Marion.
1: Bon après-midi.
2: Merci à toi aussi.
0: Peut-être à demain.
2: Hydrate-toi bien.
0: Oui, c'est important. Voici Harry Styles avec American Girls sur Tipeee.

0: The Weeknd avec Sacrifice, c'est ce qu'on vient d'écouter sur Typique.
1: No.
0: Et la playlist. Sauvez-moi.
1: Pardon.
0: Sauvez-moi. La playlist continue avec Elena.
2: C'est elle qui va tous nous sauver. Elle arrive avec Mauvais Garçon.
0: Et Mauvaise Fille, c'est quand qu'elle fait ça?
2: C'est moi.
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0: Clean Bandit et Demi Lovato avec Solo, c'est ce qu'on vient d'écouter sur Typique. Et c'est l'heure de faire un tour du côté de la météo pour ce soir et cette nuit. Rien de neuf, hein. Ciel dégagé, un petit peu voilé. Il fera étouffant, encore 25 degrés à Bruxelles à 4h du matin. Donc c'est pour
1: vous quand même.
0: Comment ça se passe sur les routes?
1: Eh bien, ça coince toujours sur le 411 Luxembourg-Namur, autour de l'église en direction Namur. Vous perdez 15 minutes, 10 minutes sur le 42 Aix-la-Chapelle-Liège à Herve dans le chantier. Et alors faites attention à ce soulèvement de la chaussée sur la N4 Namur-Bruxelles à hauteur de Bande en direction de Marchand-Famène. Et enfin sur le ring de Bruxelles, attention à cet accident à hauteur de Strombeek-Bever en direction de Waterloo. Et vous perdez 23 minutes de Strombeek à Grand Bigard.
0: Soyez patients et prudents.
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0: Il est 18h01.

0: Bonsoir tout le monde.
1: Hello.
0: On est en direct sur Tipeee et on espère que votre jeudi s'est bien passé. Jeudi ou jeudredi,
1: c'est selon.
0: Exactement.
1: Ça c'est si vous sortez ce soir. Attention, il faudra assumer demain.
0: De toute façon, il fait trop chaud là. C'est un temps à rester chez soi.
1: Je sais pas, il y a deux teams. Il y a ceux qui se disent, bah justement, il fait beau, il fait chaud, venez, on va en terrasse, on en profite à l'ombre quand même, c'est mieux.
0: Oui.
1: Mais et d'autres qui préfèrent rester enfermés à la maison avec l'airco tranquillement si vous avez la chance d'en avoir.
0: Moi, je n'en ai pas.
1: Chanceux. Ah ben moi non plus.
0: Par contre, j'ai pris mon baise en ville, comme on dit.
1: Oui.
0: Et j'ai déménagé chez mes parents qui ont la climatisation dans toutes les chambres.
1: Ça vient gratter la fraîcheur.
0: Ah non, mais ça, c'est incroyable.
1: En plus, du coup, ils te font à manger.
0: Oui,
1: ah oui, c'est
0: sûr.
1: La totale.
0: Ah oui, non, mais là, je suis revenu dans ma petite chambre d'ado. Un bonheur.
1: Eh ben, ça tombe bien, on va parler du plat du jour tout à l'heure. Certains mangent pour vivre, nous on vit littéralement pour manger, vous commencez à nous connaître. Ah ben, le plat du jour, c'est très simple. Qu'est-ce que vous allez manger ce soir?
0: Oui, eh ben, allez-y sur le WhatsApp. 0471 200 300.
1: J'ai perdu.
0: Non, c'est parce que je crois qu'on doit parler d'un gros cadeau. Et on va le faire dans 5 minutes.
1: Bah oui.
0: On va parler d'un
1: très gros... Tu spoil. Oui, oui. On a une super belle surprise pour vous.
0: Oui.
1: Effectivement, on en parle dans quelques minutes.
0: Et il faudra bien être attentif. Calomnie arrive dans la playlist. Et juste avant, c'est Lola Young.

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1: Oui.
3: Nous sommes le 25 juin, mais on va déjà parler festivals parce qu'ils arrivent. Et alors, je pense qu'on va faire des heureux puisque toute cette semaine, on vous offre des places pour aller voir Gorillaz, les Black Eyed Peas, Orelsan, Julien Doré, Elena, Louane, Zara Larsson.
1: Oui.
3: Je reprends ma respiration et plein d'autres artistes qu'on adore.
1: Et oui, et on va vous appeler dans quelques minutes. 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
3: Généralement, c'est pas pour rien.
1: Voilà. Donc,
3: bref,
1: on revient.
3: Bougez pas.
1: Dans quelques minutes sur Typique, ne bougez pas.
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2: Le fameux signal. On va voir qui a été attentif et surtout qui a eu le bon réflexe. Il fallait envoyer Typique par SMS au 6005 pour 1€ par message. On a des places de festival à vous offrir.
0: Et on sent que ça vous a fait plaisir. Ah, ça vous a donné envie de jouer. Notamment Léa, 28 ans de Mons, qui est là. Salut Léa.
3: Salut.
2: Hello, bienvenue sur Typique.
0: Sur Typique, comment vas-tu?
3: Ben, chaudement, hein.
0: Ouais,
2: m'étonne.
0: Chaudement. T'es un peu au frais, là, ou...
3: Ben, je suis dans ma voiture, donc j'ai la clim.
2: Mais l'air court, à mort.
3: Voilà, c'est le seul moyen d'avoir un peu d'air.
0: Bah oui. Alors, Léa, on a une bonne nouvelle à t'annoncer.
2: Ben, déjà, on doit te féliciter pour plusieurs choses, hein. Tu écoutes Typique, c'est super. Tu as repéré le signal Orelsan et tu as envoyé Typique par SMS au 6005. Et donc, c'est officiel.
0: Léa, félicitations, tu vas à Dour.
3: Ouais.
2: Félicitations.
0: Bravo à toi Léa.
2: Dour.
0: On t'offre tes places pour aller... Ah, incroyable.
2: J'adore.
0: Pour aller voir notamment Orelsan en live, ça va être incroyable.
2: Oh, mais oui.
3: Je suis tellement fan.
2: C'est vrai. Oh, mais incroyable.
3: Ah, ouais, je l'adore.
2: Ah, bah, écoute, il sera sur scène le 17 juillet. Profite, ça va être génial. Et puis, on aura encore d'autres places de festival à vous offrir, les amis. Hein. Dès demain, pour aller voir les Black Eyed Peas, Julien Doré, ça peut être Elena, Louane, Zara Larsson.
0: Ouais.
2: Restez bien attentifs, le signal peut...

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4: Il est 18h30, on fait un tour du côté des routes. Il y a un accident sur le 411 à Dossous vers Arlon. Le véhicule est immobilisé en bande d'arrêt d'urgence. Et il y aura un morceau de béton en bande de gauche. Il y a aussi des ralentissements sur le 411 Luxembourg-Namur à hauteur de l'église. Vous perdez 15 minutes. Et puis ralentissement aussi sur le 42 à Aix-la-Chapelle vers Liège. À Herve dans le chantier, vous perdez 10 minutes. Et puis il y a toujours ce soulèvement de chaussée sur la N4 Namur-Bruxelles à hauteur de Bande en direction de Marche-en-Famenne. Soyez patients et prudents.

0: Parc et Teddy Bear arrive dans quelques secondes sur Typique.
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0: 18h37, certains mangent pour vivre, nous on vit pour manger.
4: Vrai.
0: Et on sait que pour beaucoup d'entre vous c'est pareil, donc on en profite.
4: Le plat du jour, c'est très simple, on se partage. Bah, ce qu'on va manger ce soir, est-ce que vous allez cuisiner un bon petit plat? Est-ce que vous allez chercher des frites? Est-ce que vous réchauffez les restes de la veille? Est-ce que... Bah, et vous avez envie de quoi en fait ce soir? Balancez-nous vos recettes aussi, 0471 200 300.
0: Alors moi j'espère que ma mère n'écoute pas la radio.
4: Pourquoi?
0: Parce que
4: Tu manges chez tes parents, c'est ça?
0: Oui, alors je mange chez mes parents normalement.
4: Oh là là là là.
0: Sauf que je viens d'avoir une proposition de dernière minute.
4: Oh bon, alors qu'elle a cuisiné?
0: Et elle m'a dit, si tu me dis que tu viens à la maison, tu manges ton plat, hein. Et là, je pense qu'elle va être fâchée.
4: Ah oui. Ah non, t'imagines, ça veut dire qu'elle a cuisiné pour toi et tout, tu vas pas...
0: Mais je le mangerai demain midi.
4: Oh, c'est pas bien.
0: Je le mangerai demain midi.
4: Mais quel vilain fils.
0: Pour ceux qui n'ont pas entendu tout à l'heure, je suis retourné chez mes parents cette semaine qui ont la clim.
4: Pour chercher l'airco.
0: Juste pour chercher l'airco.
4: Et là,
0: du coup, j'ai des remarques comme quand j'avais 17 ans.
4: Je peux être honnête? Quel fils indigne.
0: Mais non, mais allez. Ouais, je mangerai.
4: Non, mais la pauvre, elle a cuisiné et tout.
0: Mais elle a pas cuisiné, c'est du picard qu'elle a mis au micro-ondes.
4: Bah, elle l'a décongelé pour rien.
0: Salut Picard d'ailleurs, c'est très bon.
4: C'est de pire en pire. Ah, tu t'enfonces mon vieux.
0: Non mais écoute, je mangerai demain midi.
4: Okay.
0: Je prendrai un Tupperware à la RTBF.
4: Donc c'est pas gaspillé. Voilà.
0: Ah bah évidemment, ça je vais pas jeter. Hein. Bon. Et toi, tu vas manger quoi?
4: Bisous à ta maman.
0: Bisous maman.
4: Eh ben moi ce soir, je vais manger un truc frais parce qu'avec cette température, j'ai envie d'une mozzarella tomate. Et je vais me la faire moi-même avec amour.
0: Ça aussi, c'était
4: et
0: étonnant.
4: Passion. Non, la tomate mozza, je gère. Oui, je mets vraiment la bonne quantité d'huile d'olive.
0: Non, c'est pas très compliqué.
4: Ah, non, c'est tout un art.
0: Ah bon?
4: Il faut pas que ça baigne dedans.
0: Oui.
4: Et en même temps, il faut sentir le goût de l'huile d'olive. Tu vois ce que
0: tu
4: je veux dire?
0: Tu mets une petite herbe en plus?
4: Oui, un petit peu de basilic.
0: Ok.
4: Voilà, que je découpe gentiment avec les doigts. Ça, c'est pas avec les couteaux.
0: Tu vas prendre dans ton jardin, dans ton potager.
4: Évidemment.
0: <Bien sûr.
4: rire> Celui que j'entretiens également avec amour et passion. Et puis de l'aromate. Ça, c'est trop bon.
0: Okay. Tu vois
4: le petit sel jaune, là? Ça, c'est trop. C'est un banger.
0: Bien.
4: Tu mets ça partout. Tu mets ça dans ta soupe. Tu mets
0: oui,
4: ça dans tes
0: bon,
4: pâtes.
0: Oui,
4: tu mets ça sur ta mozza.
0: Tu n'imposes pas tes aromates.
4: Trop bon.
0: Bien.
4: Voilà.
0: Et vous, qu'est-ce que vous allez manger ce soir? 0471 200 300. On espère que vous êtes des meilleurs élèves que nous.
4: Sûrement.
0: Linkin Park dans un instant. Et juste avant, c'est du belge. Voici Teddy Bear.
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0: BTS et Alex Germis arrivent dans quelques secondes sur Typique.
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0: Il y a quelques minutes, nous étions curieux. On vous demandait ce que vous allez manger ce soir. Est-ce que vous mangez des trucs frais avec la météo
3: Ah bah ça donne envie.
0: À mon avis, ce sera plutôt ça. Ben justement, on va lire vos messages sur le WhatsApp.
3: 0471 200 300. Il y a Jérém qui nous dit: salut l'équipe, pour ma part, ce sera une bonne vieille salade liégeoise avec une grosse cuillère de moutarde à l'ancienne.
0: Ah oui.
3: Des bisous à vous. Eh ben ça, c'est le truc, j'ai changé d'avis. La moutarde, c'est un truc que je détestais quand j'étais petite. Et puis j'ai eu un switch et maintenant j'adore.
0: Bah moi j'aime pas.
3: Genre un hot dog sans moutarde, ça va pas.
0: Ah oui, évidemment.
3: C'est ketchup moutarde d'office.
0: Ketchup moutarde, on est d'accord. Moi la moutarde me monte au nez.
3: J'en peux plus.
0: Alors on a une homonyme.
3: Colonel
0: Moutarde. Non mais là stop. Là c'est stop. On a une homonyme, bah, peut-être ta future remplaçante, qui s'appelle Lou aussi.
3: Salut, bien remplacée, il vaut mieux.
0: Hello la team, chez nous c'est saucisse et une salade de pommes de terre et haricots. Bon
3: appétit
0: à vous.
3: Bon appétit.
0: Eh ben, bon appétit à toi. Nestor nous dit: bonjour Sabine et Lou, je viens d'aller chercher le souper à la friterie.
3: Ouh, ça part en frites avec Nestor.
0: Quelle sauce, Nestor?
3: Samouraï.
0: Tu t'appelles Nestor?
3: Non, mais je réponds quand même.
0: Samouraï, je suis d'accord avec toi.
3: Il y a Fabrice qui nous dit: taboulé au poulet citron maison. Ah, oh, ça c'est bon. Préparé hier pour qu'il soit bien frais pour ce soir avec petit rosé. Miam. Il y a 46.
0: Oui, il y a un miam avec 46.
3: J'adore. Avec modération, le rosé, bien sûr.
0: Ah oui, c'est important.
3: Pas le taboulé, là, vas-y.
0: Attends, je crois qu'il il est temps d'aller dedans.
3: C'est la chaleur, c'est la chaleur.
0: À partir de 19h, vous avez rendez-vous avec le seul et l'unique Vincent.
3: Oui.
0: Il est rentré dans le studio, il nous a entendu chanter, il est ressorti.
3: Allez, j'en reviens.
0: J'en reviens à 19h, les gars. Si vous voulez lui envoyer des messages, n'hésitez pas, ça se passe sur le WhatsApp.
3: 0471 200 300, comme d'habitude, faites-vous plaisir.
0: Alex Germis arrive dans un instant et on se quitte avec BTS, ce sera Swim dans quelques minutes. Bisous et à demain.
3: Bisous les amis.
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0: limite, on est en train de se régaler sur Lost Frequencies, mais il est temps d'aller faire un tour du côté des routes. Hein. Des ralentissements à signaler en Wallonie sur le 411 Luxembourg Namur à hauteur de l'église en direction de Namur. Vous perdez 10 minutes. Pareil entre Aix-la-Chapelle, Liège vers Herve sur le 42. Vous perdez aussi 10 minutes. Et puis sur les axes vers Bruxelles, c'est fluide. Par contre, sur le ring de Bruxelles, on a un véhicule en panne à Grimbergen. La voie de droite est neutralisée vers Zaventem. Vous perdez un peu plus d'un quart d'heure. Pareil entre Strombeek et Grand Bigard.
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0: Il est 19h, bienvenue sur Typique.
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0: Comment ça va vous depuis hier? J'espère que vous avez passé une bonne journée, que vous êtes peut-être en train de rentrer à la maison. Si c'est le cas, profitez-en. Ah, je dois éternuer. Aloïs, dis bonjour aux gens.
5: Bonjour à tous. C'est chaud, n'est-ce pas? Je ne sais pas s'il fait toujours chaud dehors à l'heure où on se parle, parce que ça fait plusieurs heures que je suis là dans les bureaux. Je dois dire que ce matin, j'avais envie de venir, j'avais envie d'arriver
0: c'est
5: à l'FTBF
0: stop.
5: Et qu'il fasse un peu plus frais que dehors.
0: Merci beaucoup, Aloïs, au standard, qui est là pour, vous voyez, hein, colmater évidemment toutes les fuites qu'il peut y avoir dans cette émission. Il est là pour récupérer aussi vos messages sur le WhatsApp au 0471 200 300, parce que le principe de cette émission, c'est qu'on puisse échanger, discuter, s'envoyer des photos, des vidéos, des messages vocaux, vous faites ce que vous voulez, c'est gratos, donc faites-vous plaisir. On a de la bonne musique aussi qui va arriver dans quelques instants avec du belge Maggie. On aura aussi Temper City, Jason Derulo, et d'ailleurs vous savez quoi, il est juste là en fait, Jason.

0: Et si vous avez kiffé ce remix de Dusty Man de Soul et Charlie Winston, sachez que c'est un artiste belge, Jim Aves, qui nous propose ça. Il est très très chaud. Et là, c'est l'heure de vous parler de l'info balèque.
1: Mais enfin, maman, c'est quoi l'info balèque ?
0: Vous demande peut-être votre enfant. Eh bien, je vais vous expliquer très simplement. C'est une info que vous avez peut-être retrouvée sur Internet, qu'on vous a peut-être envoyée, que vous avez peut-être lue dans un site d'actualité. Et en fait, vous vous êtes dit, mais enfin, mais pourquoi ils ont fait un article là-dessus ? Je vous pose la question aussi. En tout cas, on va partir de notre côté, en Belgique, pour parler de naturisme. Parce que la plage nudiste de Bredene fête ses 25 ans et il faut savoir qu'elle attire encore plus de visiteurs que d'habitude avec cette vague de chaleur. Alors, je peux comprendre l'envie d'enlever des couches quand il fait chaud. Est-ce que pour autant il faut aller à Bredene, vous le dites comme vous voulez, mais bon, voilà, c'est une ambiance quoi, c'est un délire. En fait, ils partent du principe que on peut expliquer cette augmentation des visiteurs par le fait qu'il y ait beaucoup de vent là-bas et que en période de haute température, ça fait du bien. Ça fait du bien pour s'échapper un petit peu des villes ou de la campagne où il fait un peu trop chaud. Il y a des nouveaux curieux qui commencent à arriver. Donc voilà, une nouvelle hype pour la plage naturiste de Bredene, Donc vous en faites ce que vous voulez. A priori, ça.
2: C'était vraiment très intéressant.
0: Oui, je vous l'accorde. Ça m'a quand même donné envie de discuter avec vous de ce sujet qui peut parfois être un peu sensible. Voilà, on ne sait pas. Quid, selon vous, du naturisme, du nudisme, que ce soit dans une plage ou bien dans un spa, par exemple. Parce qu'il y a toujours un peu cette question hein, quand on réserve un spa. Dis, on fait chez les tout nus ou pas ? Bon, j'ai pas envie, t'imagines si je croisais un collègue ? Bref, vous avez compris, si ça vous est déjà arrivé de faire quelque chose qui tourne autour du naturisme, racontez-nous votre expérience, c'est intéressant. Si vous êtes totalement contre, racontez-nous votre expérience, c'est intéressant. Si vous avez une fois testé et vous n'avez pas aimé, racontez-nous votre expérience, ça peut être intéressant. Enfin bon, bref, vous avez compris quoi.
3: Ça peut être intéressant.
0: Oui, voilà. Ouais. Ça se passe sur quel numéro là ?
3: Déjà sur WhatsApp, l'application verte au numéro 0471 200 300 et c'est gratuit.
0: C'est parti. On compte sur vous.

0: Dans quelques instants, et là, on va découvrir votre avis, vos expériences sur le naturisme.
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0: Parce que oui, pour l'instant, apparemment, il y a une hype autour de la plage nudiste de Bredene, chez nous en Belgique. Et donc, du coup, je voulais savoir, tiens, est-ce qu'il y en a parmi vous qui sont un peu adeptes, ou qui ont testé, qui n'ont pas aimé, enfin bon, bref, ou qui sont totalement contre, hein. N'hésitez pas à nous dire votre avis sur le WhatsApp au 0 471 200 300. Aloïs, je vois qu'on a reçu des messages, notamment d'une certaine Nadia.
2: Et oui, Nadia, elle nous dit « Une amie m'a embarqué sur une plage nudiste sans me prévenir. Le plus drôle, c'est que les personnes les plus gênées étaient celles qui étaient habillées. En fait, au bout d'un moment, ça devient juste une plage comme une autre et on rigole bien. »
0: On rigole bien, je veux dire, qu'est-ce qui te fait rire, Nadia? Parce que moi, c'est... Voilà, j'ai pas envie de commencer à être dans une dynamique de moquerie. Il faut pas rentrer là-dedans. Je veux dire, faut laisser mon scampi fritti tranquille. D'accord? Qu'est-ce qu'on a d'autre comme message?
2: Julien, il dit, je n'ai jamais essayé et honnêtement, c'est pas trop mon truc.
0: Okay.
2: Je comprends le concept, mais je crois que je passerai mon temps à me demander où regarder.
0: Bah, je pense que là où Nadia marque un point un petit peu, c'est ce côté où tu oublies à un moment donné que tout le monde est un peu à walper, vu que tout le monde l'est. Je pense que c'est aussi une question d'habitude. À partir du moment où tu fais ça plusieurs fois, tu commences un peu à dédouaner, dédramatiser un peu ce qui se passe. Mais pour le début, ça doit quand même être particulier, je vous l'accorde.
2: Clairement.
0: Est-ce que tu as déjà testé, toi, le naturisme?
2: Jamais, Vincent. J'avoue que
0: jamais.
2: Un peu comme Julien, c'est pas mon délire.
0: Moi, je l'ai fait dans un spa.
2: Ok.
0: Ouais.
2: T'es tombé sur des auditeurs?
0: Non, pas du tout. Pas du tout. Et j'avoue que l'expérience du spa, quand t'es à poil, ben, c'est quand même stylé. C'est-à-dire que tu vois que c'est un peu fait pour. Mais il y a un truc un peu bizarre. C'est-à-dire qu'à un moment donné, quand t'es posé dans le jacuzzi, t'es dans ton bien-être. Et puis t'as quelqu'un qui vient à côté, qui dit oh, excusez-moi, et qui vient presque te frotter avec sa fesse.
2: Oh merde.
0: Bon, là, c'est une autre ambiance, effectivement. C'est Thierry de la Conta que tu croises. Donc, c'est un autre délire. Il y a Sophie qui nous a envoyé un message aussi.
2: Oui, Sophie, elle dit j'ai testé un spa nudiste une fois parce que je n'avais pas compris le règlement avant d'arriver.
0: Ça, c'est badant.
2: Les 5 premières minutes étaient très gênantes, puis finalement, tout le monde avait l'air totalement normal. Et donc, j'ai vite arrêté d'y penser.
0: Ouais, je pense qu'il y a un petit temps d'adaptation, mais après, ça peut très vite le faire. Pour l'anecdote aussi, ma mère s'est retrouvée une fois dans un spa. Elle était avec mon papa, sauf que à un moment donné, elle est partie aux toilettes ou au vestiaire, et en revenant, elle s'est trompée de chemin. Et elle est arrivée dans l'endroit tout nu, alors qu'elle était entièrement habillée. Elle s'est dit oh waouh, et elle m'a raconté texto, je vous le dis, je suis arrivée et il y avait des zizi partout. Donc bon, pas évident. Il faut bien regarder les indications,
2: les panneaux.
0: J'ai un mot qui me vient plus, mais la signalisation.
2: Ah,
0: voilà, c'est important. Signalétique. Qui vous guide au bon endroit. 0 471 200 300, si vous aussi vous avez des histoires à nous raconter concernant le naturisme, un spa nudiste ou bien une plage sur laquelle vous vous êtes retrouvé volontairement ou bien sans faire exprès. On attend vos messages sur le 0 471 200 300 via WhatsApp.

0: Est-ce que ça vous dit de gagner du cadeau? Parce que c'est ce qu'on vous propose juste après dans le blind test. Voilà, donc si vous voulez venir jouer avec nous, c'est très simple, vous envoyez jeu, J-E-U, le mot jeu en fait, hein, littéralement, au 0 471 200 300 sur WhatsApp. C'est via là-bas, c'est via WhatsApp pardon qu'on s'inscrit. Donc n'hésitez pas à le faire, c'est gratos. Pour venir jouer à un blind test particulier, puisque toute cette semaine on a mis en avant des instruments un petit peu, comme qui dirait, improbables. Et chaque jour on vous a proposé un instrument différent. Hier c'était le kazoo et aujourd'hui c'est le xylophone. Xylophone, pour rappel, ça fait ce son là que Aloïse va vous imiter tout de suite. Voilà, donc ça c'est le xylophone. En tout cas, dans une proposition liée à Aloïs au standard,
1: oui, enfin,
0: évidemment.
1: C'était quand même du Mozart.
0: Oui, bon, d'accord. Mozzarella tout au plus, je te le dis directement. 0471 200 300 sur le WhatsApp pour s'inscrire. Vous envoyez jeu et...

0: a besoin de deux personnes qui vont s'affronter. On vous attend et on se retrouve juste après.
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0: Et du côté de Voreau, toujours des ralentissements à prévoir en Wallonie sur le 411 Luxembourg-Namur à hauteur de l'église en direction de Namur. On a aussi des ralentissements sur le 42 Aix-la-Chapelle-Liège à Herve à cause d'un chantier. Vous perdez 10 minutes à chaque tronçon. Et puis du côté du ring de Bruxelles, toujours un véhicule en panne à Grimbergen sur la voie de droite. Faites attention parce que vers Zaventem, ça coince avec un quart d'heure de temps de trajet à rajouter. Et pareil entre Strombeek et Grand Bigard. Si jamais vous avez envie de faire passer le temps un petit peu et vous détendre, venez jouer avec nous au blind test. Vous envoyez jeu au 0471 200 300.

0: Clara Luciani dans quelques instants. Il y aura aussi Taylor Swift.
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0: Et ce soir, on vous demande votre avis sur le naturisme. Qu'est-ce que vous êtes déjà retrouvé dans un spa naturiste? Est-ce que vous avez déjà été dans une plage nudiste? J'en sais rien. Ou alors, vous faites des vacances peut-être dans des villages nudistes aussi à l'étranger. Racontez-nous ça. Si vous êtes contre ou vous avez un avis contraire, vous avez testé une fois et vous avez détesté, ben racontez-nous aussi. Ça se passe sur le WhatsApp au 0 471 200 300. Derrière ce WhatsApp, il y a Aloïs au standard. Qu'est-ce qu'on a reçu comme message?
3: On a reçu un message de Salamèche qui explique que quand il avait
0: le Pokémon.
3: Ans, ouais, je pense bien.
0: C'est incroyable ça.
3: Et ouais, il avait chaud en tout cas à 18 ans quand on lui propose un premier job d'étudiant. Il arrive dans un bar, on lui donne une tenue un peu particulière. Ouais. Et il comprend très vite pourquoi, parce que quand il commence à travailler, tous les gens qu'il sert étaient nus.
0: Ah !
3: Il n'est resté que 2 jours, il n'y est retourné. On a un message de Frédéric aussi qui dit « Super agréable en spa, j'avais un peu peur d'être intimidé parce que je voyais, mais comme j'étais avec ma copine de l'époque, je savais où reposer mes yeux. »
0: Alors, il faut laisser Aloïs faire une petite pause parce qu'il est en train de faire un petit AVC, je crois.
3: J'ai mal à lire
0: ce message. Est-ce que ça va pour toi?
3: Je résume ce que disait Frédéric.
0: Non, tant pis. Donc Frédéric, qu'est-ce qu'il nous dit? Vas-y, je t'en prie. Et okay. Je vous rappelle que Aloïs est en stage et c'est un accompagnement de tous les jours. Vas-y Aloïs.
3: Merci beaucoup. Non, écoute, je vais te faire un résumé parce que moi je le trouve assez mal écrit. Je suis désolé, je dois le dire.
0: Oh, la mauvaise foi, elle est folle. Donc, Fred, défends-toi sur le WhatsApp, dis quelque chose.
3: Il dit que c'est super agréable en spa.
0: Ouais.
3: Au début, il avait peur d'être intimidé.
0: Oui.
3: Mais comme il était accompagné de sa copine, il savait où poser ses yeux.
0: Ah, oui, mais en fait, tu vois, je pense que tu pars du mauvais démarrage, Frédéric. C'est-à-dire que l'idée, c'est pas de se dire, je vais mater ma meuf qui a walpé à côté de moi. Je pense que l'idée, c'est d'oublier de mater qui que ce soit, quoi que ce soit, et de se dire, tout le monde est logé à la même enseigne, on est tous tout nus, on n'est que des êtres humains, on n'est qu'une enveloppe de chair au final. Donc, je comprends ce que tu nous proposes quand même, mon Fred, t'inquiète pas. Il y a Benoît qui nous a envoyé un petit podcast aussi, on va écouter.
3: Un peu plus simple.
4: Hello, Typique. Je voulais réagir par rapport au naturisme et tout ça. Moi, je suis plus à 300%. Simplement, quand j'avais 20 ans, avec ma compagne à ce moment-là, de cette époque-là, on est sorti dans un centre thalasso où c'était mixte, où il y avait des tout nus et des maillots. C'était une possibilité d'essayer. Et en fait, on s'est senti vite très mal à l'aise avec nos maillots. Et donc, on a été se mettre tout nu. Et il faut savoir que dans tous ces milieux-là, en fait, il y a beaucoup plus de respect. Je prends toujours l'exemple d'une plage naturiste où chacun arrive sa vie et on n'est pas là pour mater. Vous allez sur une plage avec des maillots, il y a toujours des gens qui vont vous mater, qui vont venir « Hey, mademoiselle, t'es belle !» Ce genre de comportement, vous ne l'avez pas sur les plages naturistes. Donc, beaucoup de gens font une image d'orgie et de partouze. Et non, c'est pas ça, en fait. Le naturisme, c'est juste le respect des corps nus. Et voilà. Après, il y a certains endroits où l'ambiance change le soir, mais c'est un milieu, en fait, où il y a plus de respect que dans les milieux démoldus, j'appelle ça.
0: Des milieux d'habillés, quoi, entre guillemets. Et effectivement, je pense qu'il faut se renseigner un peu à l'avance. Je suppose que dans les spas et dans les centres thalasso, on n'est pas dans des ambiances un petit peu olé olé. Par contre, tu vas au Cap d'Agde, t'es pas à l'abri de croiser un Patrick Sébastien sauvage à Walpé. Hein. Donc faites attention quand même si c'est pas dans votre délire. Qu'est-ce qu'on a reçu d'autre? Il y a Vincent qui nous a envoyé un message.
3: Ouais, je te propose qu'on l'écoute.
5: Salut Vince, c'est Vincent de Beauvechain. Pour notre part, grand adepte du naturisme, donc totalement pour. Donc il y a quand même un truc qu'il faut savoir, c'est que naturisme, c'est aussi voir sans regarder. Donc on pense un peu à ces deux petits mots et on a tout compris, je pense.
0: Oui.
5: En plus, le naturisme, c'est une manière de vivre un petit peu et les gens sont bien plus propres, bien plus clean et bien plus respectueux de soi-même et de la nature. Et des personnes qui pratiquent en même temps qu'eux. Voilà, c'était mon point de vue. Bisous.
0: Merci beaucoup, monsieur de Beauvechain, mon Vincent. Ça fait plaisir d'avoir des avis de ceux qui pratiquent, en tout cas. Vous avez l'air unanime sans vous concerter, donc c'est pas mal. On a aussi Kevin qui nous dit « Quand j'étais petit, j'avais 4 ans et en sortant des douches du camping, avec mes grands-parents, on a été directement à la plage, mais j'ai pas suivi mes parents. Je suis arrivé du côté naturiste. Mon père est venu vite me chercher et moi, je criais tout fort. Le monsieur là-bas, il a un petit zizi !» ça va pas. Ça tu me le fous dans la zone habillée et les hippopotames seront bien gardés. Merci beaucoup de nous avoir donné votre avis en tout cas sur cette question, puisque je vous rappelle qu'apparemment pour l'instant à Bréden, il y a un petit buzz autour de la plage naturiste puisque les gens ont chaud. On a chaud en Belgique et donc apparemment pour certains c'est une manière de se dire on se fout à poil. Bon, chacun son truc évidemment. On continue en musique sur Typique et on se retrouve dans quelques instants pour le blind test.

0: Les Maroon 5 qui arrivent dans quelques instants sur Typique. Et là, c'est l'heure de s'envoyer un énorme blind test. Énorme blind test, puisque toute la semaine, on vous propose de jouer au blind test. Chaque jour, on met en avant un instrument un peu particulier. Cette semaine, on met quel instrument en avant, Aloïs ?
1: Le xylophone.
0: Ça va être que des extraits rejoués au xylophone. Qui joue avec nous ?
1: On joue avec Violaine, notre loseuse de la semaine.
0: Le comeback de Violaine. Comment ça va, Violaine ?
2: Ça va et vous ?
0: Très bien, je commence à m'y faire moi.
2: Bah oui, moi aussi. Hein.
0: T'as invité à un barbecue cet été, tranquille quoi.
2: C'est le rendez-vous du soir.
0: Bah ouais, voilà, là, cool. Est-ce que ton beau-frère Guillaume est toujours derrière ?
2: Non, il est pas là aujourd'hui.
0: Ah, okay. tu es.
2: Bah à mon avis, il écoute. Hein.
0: Tu es en zone détente, du coup, il n'y a pas quelqu'un qui va te faire des vannes derrière toi. Mais par contre, en face de toi, il y a du niveau. On va retrouver qui ?
1: On retrouve Hélène de Tournai.
0: Bonsoir Hélène.
3: Bonsoir.
0: Comment tu le sens de ton côté ? Est-ce que tu penses que tu peux gagner ce blind test ?
3: Je ne sais pas, parce qu'avec la chaleur, j'avoue que les 4 neurones qui me restent, ils battent encore duel.
0: Ah, donc il n'y a pas que moi qui suis fatigué à rien faire, là ?
3: Ah ouais, j'ai pas rien fait, mais j'avoue...
0: Non, mais tu vois ce que je veux dire. C'est-à-dire que là, tantôt, j'étais assis, et j'étais là, wow, je suis fatigué d'être assis, là. Ouh ! Donc, je comprends. Hélène contre Violaine, ce match va être incroyable. 5 extraits qui sont joués au xylophone. Dès que vous trouvez l'artiste ou le titre, vous buzzez avec votre prénom. C'est bon pour vous ?
3: Oui, oui.
0: Magnifique. On est parti, du coup, avec le premier extrait. Attention, tendez bien l'oreille, on part en xylophone.
2: Violaine.
0: Monkey.
2: Monkey quoi? Dance Monkey.
0: Comment?
2: Dance Monkey.
0: Ouais, je te l'accorde. Parce que j'ai senti que de l'autre côté, Hélène l'avait pas du tout. Donc.
3: Non, ça me revient pas du tout. Non.
0: Bonne réponse, c'est Tones and I. Dance Monkey, premier point pour Violaine. Attention, c'est parti. On enchaîne. C'est bien au xylophone.
1: C'est joli.
0: Ça me détend.
2: Hélène.
0: Hélène.
2: Despacito.

0: C'est le frère de Guillaume, si je comprends bien.
1: Ouais, c'est ça.
0: Ouais, je l'adore aussi. En fait, les deux, là, je les adore. Je vais passer une soirée avec eux, ils me régalent.
1: Il arrive, c'est trop tard.
0: Il est dans un second fuseau horaire. Il est en décalage horaire, c'est parfait. 1-1. Égalisation. Attention, on enchaîne avec le prochain extrait.

0: Oh là là, c'est beau aussi ça. C'est un groupe.
1: Ils sont combien, Vincent ?
2: Violaine. Maroon 5.
0: Oh là là là là, ça c'est fort. Ça c'est très très fort. Les Maroon 5 avec Memories. Ça fait 2-1. Il reste peut-être un moyen de faire une remontada, on verra. Attention, prochain extrait, jouez au xylophone.
2: Hélène.
0: Comment? C'est totalement David Guetta. Ce qui me tue, c'est que depuis qu'on joue avec Violaine, on n'a que des matchs où c'est 2-2 et à la fin, tout se décide sur le dernier titre.
1: J'adore ça.
0: J'ai jamais eu autant de suspense dans un blind test, c'est parfait. 2-2, Hélène contre Violaine, tout va se jouer sur ce dernier extrait joué au xylophone.
2: Violaine.
1: Elle l'a fait.
0: Coldplay, Viva la Vida. C'était très serré parce que Hélène était dans un juste derrière. Hein. Ça a failli te passer sous le nez et pour le coup, Violaine, c'est gagné. Yeah, c'est gagné.
2: Merci.
0: Merci. Avec plaisir. C'est qui est venu nous dire merci là?
2: C'est mes filles.
0: Elles sont trop mignonnes. Mais écoute, elles peuvent être fières de leur maman parce que là, t'as fait une vraie performance. On n'y croyait plus. Si, on y croyait.
2: Ah non, moi non plus. Hein.
0: On y croyait. Au fond de nous, on y croyait. Violaine, tu repars avec un chouette petit cadeau puisque on t'offre 50 euros à les dépenser à Louvain-la-Plage. C'est l'occasion d'aller faire un petit tour en famille et de pouvoir profiter un peu des installations sur place. Il y a des concerts, il y a des activités. Bref, c'est à Louvain-la-Neuve et tu vas pouvoir aller te régaler là-bas.
2: C'est gentil, merci.
0: Avec plaisir. Et merci pour ta bonne humeur. Tu as été incroyable dans ce blind test. Je me tourne vers toi, Hélène. Est-ce que ça t'intéresse de revenir lundi prochain pour être notre loseuse de la semaine prochaine?
3: Absolument.
0: C'est parti. Hélène, tu prends le dossard sur le dos de Violaine et on te retrouve lundi. Merci toutes les deux.
3: Bonne soirée.
0: Ciao, ciao.
1: Salut. Bonne soirée.
0: Bonjour à Guillaume et bonjour à ton mari, hein, Violaine. Ça va?
2: Je crois que j'ai dit un message, je viens d'entendre.
0: Voilà, c'est parfait. Merci à tous. Ciao, ciao.
2: Salut.

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8: Il est 20h, bienvenue sur Typique.
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8: Et peut-être que quand il est 20h pour vous, ça veut dire que vous rentrez à la maison. Peut-être que ça veut dire que vous êtes en train d'aller chercher un petit truc à manger. Peut-être que vous êtes dans un parking, tout simplement en train de finir des courses. Bref, dans tous les cas, on est là pour vous accompagner, peu importe où vous êtes à l'heure actuelle. Il va y avoir de la bonne musique avec Imagine Dragons dans un instant. Il y aura aussi Bruno Mars et Calvin Harris. On va se connecter dans quelques instants avec Tom, qui va venir nous faire découvrir son job de rêve. Donc restez bien avec nous parce qu'on aura besoin de vous sur le WhatsApp au 0471 200 300 pour deviner le job de rêve de Tom. Et il y a aussi évidemment Aloïs qui est là. Bonsoir Aloïs.
10: Bonsoir Vincent.
8: Comment ça se passe sur le WhatsApp aujourd'hui? Est-ce qu'ils sont en forme?
10: Ils sont en forme, ils ont chaud je crois. Je reçois des photos de jacuzzi, voilà. N'hésitez pas. Hein.
8: Après, c'est logique. On parlait de naturisme un peu plus tôt, en tout cas de l'avis des gens sur le naturisme. Et il y en a un qui nous a envoyé sa photo de son jacuzzi. J'espère que tu vas habiller dedans. Après, s'il est chez toi, bah, tu fais ce que tu veux. Tu fais ce que tu veux, évidemment.
10: Si tu veux te régaler, Vincent, mais tu sais ce que je vais dire.
8: Ah, oui, je sais.
10: Si tu veux te régaler,
8: ah,
10: on a reçu un message de notre Mickey national. Et depuis hier, moi, encore tout à l'heure, je dois le dire, je pleurais de rire dans le bureau.
8: En fait, Mickey, c'est un personnage qu'on ne peut pas inventer.
10: Non.
8: Mickey, il est comme il est et il nous régale. Il nous donne son avis sur le naturisme. Je vous laisse découvrir, c'est Mickey, quoi.
11: Salut la team, Vincenzo, San Francisco, Mickey National. Ah non, se mettre tout nu, c'est le pied, Vincenzo. Moi, je vais au Cap d'Agde. Ah, ça quête dans tous les coins, tout le monde se mate, tout le monde s'en fout, quoi. On est bien. On a la bistouquette à l'air, c'est très bon.
10: Il voilà. Enchaîne.
11: Ah non, moi, de mettre tout nu, ça me dérange absolument pas. Voilà. Et c'est quand vous faites une émission tout nu, les gars? Pourquoi pas?
8: Non.
11: Je suis sûr que ça va marcher. On est bien, on est bien.
10: Ah oui,
8: non, Mickey. Non, Mickey, tu me ranges chez de Bistouquette et est-ce que tu vas au Cap d'Agde, mais tu viens pas nous raconter cette affaire. Voilà, ça c'est ce qui se passe dans cette émission. Donc si jamais vous avez envie de nous envoyer des messages vocaux, faites-le évidemment au 0471 200 300 sur le WhatsApp. Vous avez vu, hein, c'est détente. Hein. On va pas se mentir, on va pas se mettre de pression. Sans aucune transition, Zao avec MC Solar comme Caroline.

0: Et le jeudi soir sur Tipeee, on découvre ensemble un job de rêve. Enfin, en tout cas, vous allez devoir deviner de quel job il s'agit avant ça. Et pour ça, on va accueillir celui qui va nous parler de son job, c'est Tom. Bonsoir, Tom.
1: Oui, bonsoir.
0: Merci d'avoir pris le temps de venir nous parler de ton boulot. Tu me confirmes que tu as un job de rêve?
1: Ah oui.
0: ça fait plaisir. On est impatient de pouvoir en savoir plus. Mais avant ça, ceux et celles qui nous écoutent vont devoir deviner quel est ton job. Et pour ça, tu as un indice à nous donner.
1: Tout à fait. Donc, mon métier sollicite l'entièreté de nos sens.
0: Ok, donc un métier qui éveille tous nos sens. Ok, on peut aller dans plein de directions différentes. Donc, ça va être à vous de jouer sur le WhatsApp. Selon vous, quel est le job de rêve de Tom? Son métier sollicite tous les sens. On compte sur vous, envoyez-nous vos réponses au 0471 200 300 sur WhatsApp. Est-ce que tu penses, Tom, qu'ils vont trouver?
1: Il y a grande chance.
0: Il y a moyen, il y a moyen. On croise les doigts, en tout cas, on compte sur vous. On attend vos réponses sur le WhatsApp et on se retrouve juste après. 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

0: C'est l'heure de savoir si vous avez réussi à trouver le job de rêve de Tom.
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0: Tom, est-ce que tu peux nous rappeler l'indice que tu as partagé pour qu'on puisse deviner ton job de rêve?
2: Donc mon métier, active tous les sens.
0: Un métier donc qui active tous les sens. Alors, Aloïs, sur le standard, qu'est-ce qu'on a reçu comme réponse?
3: Alors, on a reçu... Yanis propose chirurgien.
0: Est-ce que tu es chirurgien?
2: Non, bah, un peu quand même.
0: Mais c'est pas, c'est ça. Ok, d'accord. Quoi d'autre?
3: Emma, elle propose parfumeur.
0: Oh, parfumeur.
2: Non plus, mais c'est... ça fait partie.
0: Bon, à quoi ça sert les Louis dans parfumeur?
2: C'est vrai, ça.
0: C'est vrai, bizarre. Quoi d'autre?
3: Écoute, Corinne propose masseur pour les tout nus.
0: Mais c'est pas ça par rapport à un sujet d'avant. On parlait de naturisme, je te rassure, hein, c'est pas juste Corinne qui part en cacahuète. Tu n'es pas masseur pour les tout nus?
2: Ah non, c'est circonstance avec les températures, mais c'est pas le cas.
0: Avec ces températures, il n'y a pas besoin d'huile de massage, hein, ça je te le dis. Il y a Bastien qui nous propose chauffeur de bus.
2: Non plus.
0: Par contre, on a Rania qui nous dit chef cuisinier.
2: C'est bien ça.
0: Ah, mais voilà, on a découvert le job de rêve. Et effectivement, moi, qui fais partie de cette team de personnes qui aiment manger, qui aiment découvrir des bonnes tables, du savoir-faire, je peux te confirmer d'un point de vue extérieur que je trouve que c'est vraiment un job de rêve, parce que t'es payé pour nourrir les gens, quoi.
2: Tout à fait.
0: Comment t'as démarré et aujourd'hui tu cuisines où? Enfin, raconte-nous, on veut savoir.
2: Alors donc moi je suis le chef propriétaire du restaurant La Table de Jeanne qui est situé à Silly.
0: Ok.
2: Et de La Table de Jean qu'on a ouvert en février dernier. Donc on a La Table de Jeanne qui est un restaurant gastronomique qui travaille essentiellement avec des produits du terroir où on met vraiment en avant les producteurs, les artisans et l'humain. Donc ce soit au sein de l'entreprise ou avec nos artisans. Et La Table de Jean qui est un restaurant de type brasserie.
0: Ok.
2: Vraiment pour avoir une complémentarité entre les deux restaurants.
0: Ça fait plaisir parce qu'en fonction aussi du budget qu'on peut avoir ou non, bah, tu peux soit aller manger à la brasserie, soit aller manger au gastro. Alors je sais aussi que tu n'es pas n'importe qui, Tom, puisque tu as été lauréat des coups de cœur 2026.
2: De C'est du Belge, oui, tout à
0: exactement.
2: Fait.
0: Exactement.
2: Tout à fait. Une belle mise en lumière. On est très heureux. On est aussi dans le Goemio. On fait partie des tables de terroir. J'ai participé au concours du meilleur jeune chef rôtisseur international. Oh. Donc voilà, on fait notre petit bout de chemin.
0: Attends, Tom, parce que tu me parles de chef rôtisseur, c'est ça que tu viens de dire?
2: Oui, c'est ça. C'est un concours de cuisine.
0: Bah, j'ai faim.
2: À savoir qu'avant, la rôtisserie, c'était le domaine en cuisine plus important. Alors, c'est plus le cas maintenant avec tout le matériel qu'on a. Mm-hmm. Mais à l'époque, le concours de rôtisserie, c'était le plus important. Maintenant, ça reste un concours de cuisine standard.
0: OK.
2: Qu'on connaît comme Top Chef. Mais voilà, ça a gardé le même nom.
0: D'accord. OK. Je croyais que tu faisais de la rôtisserie en particulier. Mais du coup, c'est plus un concours de cuisine au sens large du terme.
2: C'est ça. C'est vraiment le nom du concours.
0: Tu cuisines depuis combien de temps et tu as quel âge?
2: Alors j'ai 27 ans demain d'ailleurs.
0: Ok, écoute, bon anniversaire en avance.
2: Merci beaucoup. Et ça fait un peu moins de 10 ans.
0: D'accord, ah oui, donc ça fait quand même un certain temps vu que t'as que 27 ans. Et ça fait déjà une dizaine d'années que t'es là-dedans. Donc t'as su très rapidement que tu voulais faire ça dans ta vie.
2: Rapidement pour certains, tard pour d'autres, parce que j'ai quand même commencé à 17 ans, donc j'ai pas fait d'école hôtelière.
0: Okay.
2: J'étais scientifique dans l'âme, je voulais faire un docteur en neuropsychologie.
0: D'accord.
2: Donc j'étais vraiment pas destiné à ce métier-là, mais j'adorais ce contact social. Et pour payer mes études, j'ai commencé comme étudiant en tant que serveur. Je suis complètement devenu amoureux de la restauration, c'est devenu une passion, donc en salle et puis en cuisine, et puis j'ai plus jamais lâché la cuisine.
0: C'est incroyable, ce genre de parcours-là, c'est aussi une manière de rappeler à ceux et celles qui nous écoutent ce soir que quand vous sentez qu'il y a un truc particulier qui se passe en vous, quand vous faites une activité ou que vous testez quelque chose de nouveau et que vous sentez qu'il y a un truc presque naturel à le faire, bah, il faut suivre cette voie-là parce que du coup c'est ce que t'as fait, Tom.
2: Et surtout jamais lâché, tout à fait.
0: Voilà.
2: Je me suis accroché et j'ai pour l'instant encore jamais lâché.
0: Eh ben écoute, je te souhaite de ne pas lâcher encore longtemps parce que j'aimerais bien venir goûter ce que tu fais. D'ailleurs, c'est l'occasion d'en parler un peu plus aux gens qui nous écoutent ce soir. Qu'est-ce qu'on mange à la table de Jeanne?
2: Alors on mange une cuisine, donc vraiment c'est un site gastronomique. Donc on propose un menu 4, 6 et 7 services. Où c'est vraiment une aventure, c'est un voyage dans notre terroir. avec des produits de saison. On travaille directement en collaboration avec un maraîcher qui est essence végétale, qui est à 10 minutes du restaurant, qui vraiment fait pousser ses légumes en fonction de ce qu'on a besoin, étant donné que lui, il a été cuisinier pendant 10 ans auparavant, donc c'est un gros avantage, il fait partie de l'équipe, hein, presque. On a aussi tout ce qui est volaille et viande bovine dans notre région

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3: Pour les clients, et donc souvent ça va avec. Alors on la cherche pas, on espère qu'elle viendra à nous peut-être quand le moment sera mm-hmm. plus propice. Mais en tout cas voilà, ça demande quand même un certain financement. Il y a malgré que ce soit la cuisine qui soit mise en avant, il faut quand même une cuisine qui soit apte à sortir des assiettes d'une grande qualité. Et ouais. Donc il faut du matériel, il faut des mains aussi.
4: Ça coûte
3: de l'argent. Mais en tout cas voilà, on veut faire au mieux tous les jours, on fait le mieux qu'on peut, donc c'est le but.
4: Ça c'est le principal de toute façon. Voilà. Ouais, exactement. Et c'est vrai que c'est l'occasion de rappeler aussi à tout le monde que quand on se retrouve face à une assiette gastronomique étoilée ou autre, il y a vraiment énormément de travail derrière dans les préparations, dans le fait de la présenter d'une certaine manière, d'avoir des préparations qui nous étonnent avec des saveurs un peu différentes, des petits mélanges. Parfois ça peut paraître pour rien parce que nous on arrive, on tape une énorme bouchée dedans et on se rend pas compte, mais c'est vrai qu'il y a énormément de travail, d'autant plus quand on veut proposer une cuisine un peu personnelle et en essayant d'amener des produits, comme tu le dis, de notre région. Donc merci pour ça. La table de Jeanne et la table de Jean à Silly, c'est ça?
3: C'est ça, à Silly et à Gage pour la table de Jean.
4: Ok, super. Tom, on espère que tout va continuer à se passer comme sur des roulettes pour vous. Et peut-être que je viendrai un jour, une fois, goûter un petit peu ce qui se passe sur place, pourquoi pas?
3: Avec grand plaisir.
4: Merci beaucoup, Tom. Merci
3: pour l'accueil.
4: Avec plaisir.
3: Et à nous, bientôt, merci.
4: On continue en musique et n'hésitez pas à aller faire un petit tour du côté de la table de Jeanne ou de la table de Jean, si jamais c'est dans votre région ou pas trop loin.

0: Jennifer Lopez sur Typique. Cette petite musique, elle annonce qu'on ouvre le Typique Comedy Club.
1: Et il y a du monde à l'entrée.
0: Ding dong, oh là là. Et en fait, je vois du public, mais je vois pas d'humoriste.
1: Et non, Vincent, ils ne sont pas encore arrivés.
0: Oh, non mais là, le jeu d'acteur qu'on voit, il est monstrueux. Écoutez-moi bien, le jeudi soir, on ouvre exceptionnellement le Comedy Club le plus aléatoire de la radio et de la Belgique, puisqu'on va vous demander à vous de devenir humoriste pendant quelques minutes. C'est-à-dire que là maintenant, vous allez prendre votre téléphone, vous allez ajouter Typique si ce n'est pas encore fait, au 0471 200 300 via WhatsApp, et vous allez nous envoyer une petite blague.
1: En message vocal, j'espère.
0: Bien sûr, une blague de bon goût, une blague de mauvais goût, une blague nulle, peu importe, une histoire drôle même. Vous nous racontez ça et on vous diffusera juste après puisque le public est là, il attend les humoristes, c'est vous les humoristes, donc on compte sur vous évidemment. Est-ce que Aloïs, tu as une petite blague à nous proposer?
1: J'ai
0: pour ouvrir un peu
1: blague,
0: le bal.
1: Vous proposer ambiance Coupe du Monde, Vincent.
0: Ouais, ok.
1: Tu vois, c'est une femme qui dit à son mari, j'en ai un ras-le-bol, tu t'intéresses qu'au football, j'ai l'impression de pas exister, je suis sûr que tu te souviens même pas de la date de notre mariage.
0: Ouais.
1: Le mari répond, mais bien sûr que si, chérie, je m'en souviens. C'est le jour de la contre-attaque mythique de De Bruyne, Meunier et Chadli contre le Japon en 2018. Bien sûr, je m'en souviens.
0: C'est horrible et j'aime bien. Ça ouvre bien le bal.
1: Merci.
0: Et tu sais que la Watt, ça vient des phoques à la base. C'est eux qui ont créé la Watt.
1: Ah ouais?
0: Ouais, parce que Watt de phoque.
1: Oh, pas mal, merci.
0: À vous de jouer, évidemment. Oh là!
1: Oh.
0: Le public est déjà en liesse.
1: À retardement. Ah, mais
0: ouais, ils sont en dispatch. Bon, vous avez compris, on attend vos blagues nulles sur le WhatsApp au 0471 200 300. Envoyez ça par message vocal, évidemment. C'est mieux, d'accord? On compte sur vous. Faites-nous rire ou soyez gênants, c'est selon.

0: Pour rappel, on est jeudi soir et on s'amuse à vous proposer de participer au plus petit comédie club de l'histoire du monde, puisque c'est vous qui devenez les humoristes. Dans le typique comédie club, c'est le moment qu'on vous propose là maintenant tout de suite. L'idée, c'est d'envoyer une vanne sur le WhatsApp au 0471 200 300 par message vocal. On a reçu déjà des petites vannes. Vous allez pouvoir nous permettre de démarrer cette soirée d'humour. Et donc, on va se mettre dans une peur, un petit mood quand même. Je vois le public qui commence à s'installer, tout le monde est bien mis. Je vais me tourner vers toi, Loïs, le MC de ce soir. Est-ce que tu peux nous proposer le premier humoriste?
1: Écoute, je te propose qu'on commence avec un petit apéro, une petite plage rapide, efficace. Accueillons Nati.
0: C'est parti.
2: Pourquoi les canards sont-ils toujours à l'heure? Parce qu'ils sont dans l'étang.
0: Ouais, pas mal. Bah non, attention, là, j'ai laissé un blanc, mais elle est bien. Elle est bien, merci beaucoup. C'est une petite mise en jambe. On va enchaîner directement, on peut applaudir Nati.
1: On applaudit Nati.
0: Ah, bravo, bravo. C'était excellent.
1: Ah, oh, il y a des gens qui aiment au fond de la salle.
0: On enchaîne avec qui?
1: On enchaîne avec Kevin.
3: Bien le bonjour, bien le bonsoir.
0: Bonsoir.
3: Aux auditeurs, aux auditrices.
1: Mais
3: typique, bienvenue au Typique Comedy Club.
0: Oui.
3: Alors, je voudrais vous poser une petite devinette. Ouais. Qu'est-ce que Ed Sheeran dans une voiture en panne?
4: Je sais pas.
3: Eh ben, c'est très simple, c'est le route secours. Allez, ben moi je vais aller boire une petite bière.
1: C'est pas la première.
0: C'est un peu plus difficile. Voilà, c'est fini. On clôture, on ferme les portes. Voilà, merci à tous d'être passés pour ce Typique Comedy Club. On le reverra, hein, ce Typique Comedy Club, un de ces quatre, évidemment. J'en profite pour vous dire, par la même occasion, que c'est le dernier jeudi qu'on fait de cette saison, puisque jeudi prochain, j'ai la chance de vous retrouver sur les Ardentes.
1: Oh.
0: Oui, puisque dès la semaine prochaine, on a les Ardentes qui démarrent avec Typique qui sera sur place. On va essayer de vous faire vivre l'ambiance comme il faut sur les réseaux sociaux. Branchez-vous pendant cette période parce qu'on va envoyer du contenu, j'espère, qui sera drôle, évidemment, comme ce Typique Comedy Club d'ailleurs. Donc, c'était techniquement le dernier Typique Comedy Club de la saison.
1: Oh là là là là là.
0: On applaudit tous les humoristes qu'on a eu, bravo.
1: Merci à vous, c'était du grand art.
0: Bravo.

0: Ardemar, mais avant ça, je vais vous poser une question à laquelle vous allez devoir mal répondre.
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0: C'est-à-dire qu'à partir de maintenant, on ne veut pas entendre de bonnes réponses. On veut entendre que des mauvaises réponses à la question suivante. Attention, roulement de tambour. En quoi la marche du crabe est-elle particulière ? À vous de m'inventer une mauvaise réponse sur le WhatsApp au 0471 200 300. Par message vocal, j'insiste. Vous vous demandez sûrement, mais qu'est-ce qu'il nous veut ? Pourquoi il nous demande d'envoyer une mauvaise réponse ? Mais parce que, depuis ce matin, vous n'allez pas me dire le contraire, je le sais très bien, vous avez fait attention à tout ce que vous étiez en train de raconter. Hein, on était premier degré, au travail, à la maison, etc. On fait attention, il ne faut pas dire de bêtises, et on se prend au sérieux, et nanani, nanana. Là, c'est tout l'inverse. On met de côté le cerveau, on dit n'importe quoi, on assume de dire des bêtises, vraiment, à voix haute, c'est important. Et surtout, on arrête de se prendre au sérieux, là, maintenant, tout de suite. Dans les prochaines minutes, c'est ça qui va se passer. La question, je vous la rappelle, en quoi la démarche du crabe est-elle particulière ? Aloïs, t'as déjà trouvé une première mauvaise réponse.
2: C'était galère de trouver un volontaire aujourd'hui, Vincent, mais je l'ai trouvé.
0: Non.
2: Et si, et le volontaire du jour, c'est Quentin.
0: C'est parti. À quoi la démarche du crabe est-elle particulière ? Quentin.
3: En quoi la démarche du crabe est particulière ? Les crabes sont avant tout des êtres uniques. Après tout, pourquoi faire comme tout le monde et marcher tout droit ? Seuls les moutons font comme ça.
0: Ouais.
3: Par conséquent, cela démontre l'étendue du savoir philosophique du crabe.
0: D'accord. Gros bisous. Une réponse sponsorisée par ChatGPT, j'ai l'impression, et ça me fait plaisir. Merci beaucoup pour ces très mauvaises réponses. Si vous voulez le rejoindre, vous envoyez un message vocal au 0471 200 300 et on est impatient d'écouter vos bêtises.

0: tout en douceur, crie David sur Typique.
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0: En quoi la démarche du crabe est-elle particulière? C'est la question qu'on vous a posée ce soir sur le WhatsApp et vous nous avez envoyé des mauvaises réponses. C'était le principe. Vous avez respecté la demande à la lettre et on va se mettre dans le mood. Aloïs, on commence avec la mauvaise réponse de qui?
3: Écoute, on retrouve notre humoriste de tout à l'heure, Nati.
0: Oh, qu'est-ce qu'elle nous dit, Nati, concernant la marche du crabe?
4: C'est une marche nuptiale qui permet à deux êtres de pouvoir s'accoupler.
0: Oui, bien sûr. Parfait. Ouais, d'accord. Très mauvaise réponse de la part de Nati. On va du côté de qui?
3: On va du côté de Kevin.
0: On va du côté de Kevin.
5: Alors, pourquoi le crabe, il marche sur le côté? Bah parce qu'il ne sait pas marcher devant. Il est tellement bourré qu'il marche sur le côté. Pop, pop, pop, à gauche, pop, pop, pop, à droite. Il ne sait pas se mettre devant. Et après, il te regarde bizarre. Voilà,
0: il regarde mal
5: parce qu'il est complètement bourré.
0: Et est-ce qu'il regarde mal? Tu lui parles mal aussi en retour. Hein. On va aller du côté de Beauvechain maintenant.
3: Eh ben oui, t'as
0: pour écouter notre bon vieux Vincent de Beauvechain avec sa mauvaise réponse. En quoi la marche du crabe est-elle particulière, Vincent?
6: Salut Vince, pourquoi les crabes ils vont à droite ou à gauche? Tout simplement parce que devant eux, ou il y a le pêcheur, ou bien il y a la casserole, ou le pot de mayonnaise. Allez, salut.
0: C'est parfait. Très mauvaise réponse. Voilà, je vais le dire comme ça, c'est plus logique. Vous avez encore une fois été monstrueux. Merci beaucoup d'avoir permis à cette émission de ressembler à ce qu'elle ressemble. Et là, je vous laisse en musique. Et la soirée, elle continue d'ailleurs. En musique sur Typique, on se retrouve lundi, même heure, même endroit. Et demain matin, vous retrouvez le réveil de Typique.

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